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2: Et 8h30 à Paris, le journal de Vincent Dublange avec à la une sécurité et commerce pour rapprocher deux voisins.
4: Le Burkina Faso, la Côte d'Ivoire fâchée à différents degrés ces dernières années, mais tout à l'heure les deux chefs de services de renseignement se voient à Bamako, explication de ce qu'il faut en attendre. Ebola, après 5 mois, une épidémie qui se poursuit dans le nord-est de la RDC. RFI mobilise son réseau d'experts, de reporters toute la journée pour vous expliquer. Reportage à Bounia dans cette édition, notre invité aussi dans 10 minutes, le ministre congolais de la Santé. Déchéance de nationalité, exil forcé dans leur pays. Les organisations de la société civile du Sahel protestent en marge de la réunion annuelle de la Commission des droits humains de l'Union africaine à Dakar. Faire enlever une proche pour faire pression sur un opposant exilé, c'est une nouvelle fois l'accusation qui vise les autorités guinéennes, lancée par un membre de l'ancien parti d'Alpha Condé. On va évoquer en fin de journal la volonté de réforme du foot local, figurez-vous, du président de transition au Burkina Faso.
2: Le chef du renseignement ivoirien est donc attendu à Bamako.
4: Vassiriki Traoré, invité par son homologue Modibo Koné, le patron de l'Agence nationale de la sécurité d'État. Les discussions devraient principalement porter sur les questions de lutte contre le terrorisme, mais pas que. Après plusieurs années de tensions politiques entre les deux pays, cette venue pourrait ouvrir la voie à une relance de la coopération. RFI Abidjan, Fanny Noir au Cabré.
5: La visite de ce jeudi pourrait relancer le dialogue, notamment sur la sécurité le long de la frontière commune, avec en toile de fond un autre enjeu majeur, l'économie, et notamment le corridor Abidjan-Bamako, vital pour l'approvisionnement du Mali. En effet, entre 2024 et 2025, le volume de marchandises en transit depuis le port d'Abidjan vers Bamako a presque doublé, dépassant 1,5 million de tonnes l'an dernier, selon les chiffres officiels. Et le récent embargo imposé par les djihadistes du JNIM sur les importations de carburant au Mali a durement rappelé la nécessité de sécuriser cet axe. Les relations entre Abidjan et Bamako sont dégradées depuis l'arrivée des militaires au pouvoir au Mali en 2020 à la suite d'un coup d'État. La crise atteint son sommet en juillet 2022 avec l'arrestation de 49 militaires ivoiriens accusés par les autorités maliennes de transition d'être des mercenaires voulant porter atteinte à la sûreté de l'État. Ces soldats ivoiriens faisaient partie de la MINUSMA, la mission onusienne de maintien de la paix, à l'époque toujours en place au Mali. Condamnés à 20 ans de prison, ils avaient finalement été graciés par Bamako après avoir passé plus de 6 mois en prison. Fanny Noir au Cabré, Abidjan RFI.
4: Au Mali, après nos révélations hier, l'armée reconnaît un incident tragique survenu dans une zone d'opération ayant, je cite, occasionné des pertes en vie humaine. Aucun lieu, aucune date, aucun bilan, toutefois ce communiqué est publié après qu'au moins 8 personnes, des femmes, des enfants, ont été tués lundi par des bombardements aériens à Zanakoro, région de Ségou. D'après nos informations, une dizaine de blessés se trouvent toujours dans un état grave. Au Sénégal, la Commission africaine des droits de l'homme et des peuples continue sa réunion annuelle à Dakar. Et les organisations de défense des droits humains, elles continuent d'essayer de faire du bruit, d'attirer l'attention sur les sujets qui leur semblent cruciaux. Elles demandent ainsi à l'institution de l'Union africaine de se prononcer sur la dégradation des libertés publiques dans les pays du Sahel, que sont le Burkina Faso, le Mali, le Niger, mais aussi le Tchad. Notre correspondante Léa Lisa Vesteroff a assisté hier à une table ronde sur la fermeture de l'espace civique au Sahel.
6: Nous vivons au quotidien les intimidations, harcèlement, menaces de mort, même en dehors de notre pays.
7: À la tribune, Malik Konaté, journaliste malien exilé en France, témoigne. Comme lui, Assatou Baminté, responsable Afrique de la Fédération internationale des droits de l'homme, est convaincu qu'il faut à tout prix continuer de recenser les violations des libertés au Sahel et les disparitions pour empêcher le trou noir et le silence des autorités concernées. Exemple avec le cas du journaliste Moussa Kaka au Niger.
8: Depuis le 7 octobre, les autorités ont reconnu qu'elles détiennent Moussa Kaka, mais il avait déjà disparu depuis 37 jours. Et pour autant, on ne sait toujours pas quel est son lieu de détention, quels sont les motifs derrière son arrestation, quelle est sa situation judiciaire. Et ce qu'on demande, c'est que vraiment ce cadre légal soit rétabli et qu'une procédure judiciaire indépendante, transparente puisse avoir lieu.
7: La Commission africaine des droits de l'homme a adressé un appel urgent sur le cas de Moussa Kaka aux autorités nigériennes, resté sans réponse à ce jour. Autre stratégie pour nuire aux défenseurs des droits de l'homme, même en exil, la déchéance de nationalité, pratique courante des régimes militaires au Burkina Faso, Mali, Niger, mais aussi au Tchad, comme tient à le rappeler Makaylan Gebla, réfugié politique basé en France, déchu de sa nationalité tchadienne en septembre 2025.
0: les opposants sont persécutés, les journalistes sont en exil, d'autres personnes ont été déchues de leur nationalité. Nous pensons que c'est l'occasion ici de faire en sorte que le Tchad doit être aussi pris dans l'agenda international sur le respect des droits de l'homme et le respect intégral des droits de l'homme dans notre pays.
7: Les organisations de la société civile des pays du Sahel demandent une résolution spécifique de la Commission africaine des droits de l'homme sur la dégradation de l'espace civique dans cette région. Léa-Lisa Westerhoff, Dakar. RFI.
2: En Guinée, un opposant affirme que sa mère a été enlevée par un commando.
4: Les faits se seraient déroulés dimanche dans la préfecture de Beila à l'est du pays. Basé en France, Falikou Kourouma se dit membre du RPG, le parti de l'ex-président Alpha Condé. Il appelle à la libération immédiate de sa mère. Les précisions de Guillaume Thibault.
9: Selon des témoins joints par RFI, Maniama Sagno a été enlevée à la mi-journée ce dimanche par des hommes en civil portant des cagoules. Vendeuse de boissons devant sa concession à Moribadou, un client lui aurait demandé de s'approcher d'un véhicule pour récupérer sa monnaie, pick-up dans lequel elle aurait ensuite été embarquée de force. Sur les réseaux sociaux, son fils, Falikou Kourouma, a diffusé une photo d'elle avec ce message. Nous demandons la libération de notre mama. Basé en France, ce dernier se présente comme un opposant au régime. Il est essentiellement actif sur les réseaux sociaux sous le pseudo Zulu One RPG, référence au rassemblement du peuple de Guinée, parti d'Alpha Condé, dissous par les autorités en mars 2026. Dans une vidéo diffusée ce mercredi, Falikou Kourouma s'est excusé d'avoir insulté le chef de l'État, Mamadi Doumbouya, dans un précédent message. Joint par RFI, il a indiqué « Ma mère ne doit pas payer à ma place, tout ce que je demande c'est sa libération ». Selon nos informations, la gendarmerie est venue au sein de la concession familiale dès dimanche et le procureur de Cancan a été informé de cet enlèvement.
4: Et toujours en Guinée, Aliou Ba réapparaît publiquement une semaine après avoir été extrait de la prison de Koya, alors que ses proches n'avaient aucune nouvelle de lui. Dans une publication Facebook du ministère guinéen de la justice, l'opposant apparaît sur une photo prise à l'école nationale des sous-officiers de la gendarmerie de Sonfonia, banlieue de Conakry, à côté de dizaines d'autres graciés à l'occasion de cette fête nationale du 2 octobre. Ils y suivent tous le stage civil aux militaires de 45 jours auxquels la grâce était conditionnée. Hier, 312 nouveaux détenus ont été graciés par le chef de l'État.
2: Il est 8h37 à Bounia, en Ituri, là d'où tout est parti, cette 17e épidémie d'Ebola en RDC.
4: Elle continue de se propager, Andréane. Il y a de l'espoir, mais beaucoup de travail encore pour la juguler. Elle a déjà fait 4410 morts, 44 cas détectés très exactement. Au dernier bilan, on fait le point sur RFI. Aujourd'hui, 5 mois après sa déclaration officielle, parmi les difficultés, convaincre les malades de se faire prendre en charge. Et pour cela, les communautés locales sont essentielles. Écoutez ce reportage de Pauline Azidi, près de Bounia.
10: Ils sont sur le terrain au plus près des habitants, le visage de la riposte. Les relais communautaires ont vu leur activité s'intensifier et changer avec cette épidémie d'Ebola.
11: Oui, réellement, auparavant, on avait des activités de routine, mais avec Ebola, il y a des sensibilisations de masse qu'on fait, il y a des dialogues communautaires et faire des alertes aussi lorsqu'on fait des visites à domicile.
10: Emmanuel Birunga fait ce métier depuis 8 ans. Il est bien intégré à son aire de santé de Chari et pourtant même lui a eu des difficultés à convaincre.
11: Ils n'écoutaient pas. Au début, c'était compliqué parce qu'ils disaient que ça, c'est leur maladie de routine. La malaria existe. Et partait aussi au niveau de tradis praticiens. Les tradis praticiens disaient que ça, c'est le poison, hein, les traitements. Au fur et à mesure, quand ils ont constaté qu'il y a beaucoup de décès, c'est suite à cela maintenant que les gens ont compris que cette maladie existe.
10: À Chari, l'engagement communautaire commence à être une réalité. Les centres de santé se remplissent de nouveau de patients rassurés. Les fruits de 5 mois de travail. Et pour Cynthia Stepanizos, qui accompagne les relais communautaires pour l'Agence onusienne pour les populations, UNFPA, sans cet engagement communautaire, on ne vaincra pas Ebola.
11: Parce que lorsque c'est une nouvelle maladie qui arrive, il vous faut trouver des stratégies, vous faites comment est-ce que les communautés puissent participer aux différentes activités, pour qu'ils puissent travailler avec nous, pour que tout le monde puisse avoir la bonne information.
10: Lutter contre

0: guérisseur traditionnel. Le temps que l'enfant arrive à l'hôpital, au centre de traitement, très souvent, c'est la maladie est assez avancée, les chances de survie diminuées. Nous recommandons pour les enfants une identification assez précoce de la maladie, c'est-à-dire amener l'enfant.
1: Théophile Gautier était dans la déprime et la mélancolie, soulignait de merveilleux vers avec quelle force son poème d'un drapé alourdi donne tant de légèreté à l'épaisseur de cette langue aux jongleries de feu. Tant de mots ajustés qui virevoltent et glissent sur le papier. Comme un danseur sur la glace, ce chant parfois apprêté laisse s'élever l'âme dans une luxuriance de couleurs, qu'elle soit dans le deuil ou dans la fête, de la danse des morts aux figures des anges, s'ils ont pas se traîne, son esprit vole. Ses pensées, sous l'arbre de mûrier, filent ce cocon de soie des métamorphoses, où ces vers deviennent d'éphémères papillons, de couleurs épinglées, sur visage sans nom de la nuit.
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1: Bonjour à toutes et à tous, auditrices et auditeurs de Radio D'ici. Vous écoutez la bidomadaire de la semaine du 13 octobre. On est en direct ce mardi, on est trois en studio. Il y a Lélé qui est côté technique, salut salut.
2: Et bonjour.
1: Et il y a Quentin avec moi dans le bocal.
3: Bonjour à tous.
1: J'espère que tout le monde va bien. Et puis, on va commencer cette petite bido avec une auberge espagnole de...

0: Tous les champignons sont comestibles, certains une fois seulement. Et top.
1: J'adore. C'est pas fort. Ouais. C'est super. Et ouais, c'est la saison du champignon en plus, mais qu'est-ce qu'elle est forte, elle tombe à point nommé.
2: Exactement.
1: Par contre, je sais pas si vous vous êtes déjà lancé dans les champignons. L'autre jour, j'y suis allée pour la première fois, j'en ai trouvé zéro.
2: C'est compliqué en fonction de l'année, hein.
1: Ouais, c'est ça. Ça puis là, il a fait sec. Je me suis dit, après la pluie, il va y en avoir, mais pas du tout. Puis en plus, mon œil n'est pas habitué à repérer les champignons. Donc, t'es là, tu te galères. Enfin, voilà. Je raconte de nouveau ma vie, mais.
3: Non, mais.
2: C'est un peu la tribune aussi.
1: Ouais. Le coup de gueule, la bise. Il n'y a pas de champignons cette année. C'est vraiment un scandale.
2: C'est une ressource gratuite et on ne peut même pas compter dessus, quoi.
3: Ouais.
1: Voilà. Et ben, on va passer maintenant à la rubrique des petites annonces de cette semaine.

0: Et on démarre ces annonces avec un spectacle de danse acrobatique qui vous est proposé par En Scène ce mardi 13 au soir pour celles et ceux qui ont la chance de nous écouter en direct. La nouvelle création du groupe acrobatique de Tanger réunit 13 artistes dans un spectacle où se rejoignent danse, prouesses acrobatiques et poésie visuelle. Mise en scène et chorégraphiée par Raphaël Boitel, figure majeure du cirque contemporain, K-In explore les notions d'identité, de liberté et du dépassement de soi dans un univers inspiré de la culture et des paysages marocains. K-In, un hymne vibrant à la jeunesse et à la fraternité, livré par un collectif à l'énergie débordante. C'est ce mardi 13 octobre à 20h30 au Théâtre des Cordeliers à Annonay. À noter qu'il ne reste plus de place en zone 1 et zone 2, donc consultez les tarifs et les disponibilités sur la billetterie en ligne.
1: Bam, boum, bam, boum, bam, boum.
2: Dans le cadre du Frigo, le festival de résistance aux idées gravement oppressives qui démarre cette semaine, le Montée Café de Vanosque vous convie ce mercredi 14 octobre à 20h à un partage d'entretien diffusé sur Blast de l'historien Johan Chapoutot, spécialiste de l'Allemagne nazie et du fascisme. Ces diffusions seront suivies d'une discussion. La participation est libre.
3: Ce mercredi 14 octobre de 17 à 20h, la chèvrerie de Cheminas vous propose un arpentage du livre Fierté des champs, habiter, résister et aimer loin des métropoles. Un arpentage, qu'est-ce que c'est ? Créé par les mouvements ouvriers du 19e, puis redécouvert et popularisé par l'éducation populaire au 20e, l'arpentage est une technique de lecture collective d'un livre. Le but est, en quelques heures, de débattre et d'échanger sur l'ensemble du livre afin de créer collectivement une culture commune. L'arpentage ne nécessite aucun travail préalable, ni d'avoir lu le livre arpenté. Et l'ouvrage que la chèvrerie vous propose d'arpenter sera le livre de Élodie Potente, qui s'appelle donc « Fierté des champs, habiter et résister et aimer loin des métropoles ». Un petit synopsis, les mots qui disqualifient les habitants habitantes des ruralités font souvent écho à ceux qui visent les personnes LGBTQIA+. Caricature méprisante, assignation étouffante, même volonté de tenir à distance. Élodie Potente est allée à la rencontre de celles et ceux qui vivent à l'intersection de ces deux mondes, dans les villages, des bourgs, des vallées, et des territoires dits périphériques. Leur récit fissure l'idée d'une ville émancipatrice et d'une campagne condamnée à l'hétéronormativité. À rebours des clichés sur des ruralités forcément réactionnaires ou désertées, ce livre raconte des résistances, des solidarités et des inventions collectives. Il donne voix à des existences invisibilisées et dessine une autre géographie politique où les campagnes ne sont plus des marges mais des lieux depuis lesquels penser autrement les luttes, le vivre ensemble et les manières de faire société. Donc si cet arpentage vous intéresse, c'est à la chèvrerie de Cheminas de 17h à 20h le mercredi 14 octobre. C'est un atelier à prix libre et pour que il et elle puissent préparer au mieux cet atelier, vous pouvez rentrer en contact avec elle pour confirmer votre présence.
0: Jeudi 15 octobre à 19h, la librairie d'Annonay, la parenthèse, vous propose une rencontre avec Olivier Grondeau pour le livre « Joseph dans la nuit ». L'arrestation est le début de captivité d'un ancien otage en Iran, mais loin d'un simple témoignage, ce livre est une très forte première œuvre littéraire. Donc si cela vous intéresse de rencontrer Olivier Grondeau, rendez-vous jeudi 15 octobre à 19h à la librairie La Parenthèse à Annonay.
2: La ludothèque de Saint-Julien-Molin-Molette, tu joues, propose deux animations jeux le vendredi 16 octobre de 18h à 20h à l'envers du grenier à Saint-Sauveur-en-Rue. Dans le cadre agréable du café de la recyclerie, retrouvez les bénévoles pour une entrée en douceur et ludique dans les vacances scolaires. Et le samedi 16 octobre, il y aura une animation à la mairie de Grès de 14h à 16h pour accompagner les bricoleuses du Ripper Café qui se déroulera juste à côté.
3: Et puis c'est un atelier qui se déroule un peu plus tard, mais on vous le signale en avance pour le noter sur vos agendas. C'est aussi dans le cadre du Frigo, donc Festival de résistance aux idées gravement oppressives. C'est un atelier qui s'appelle Muscler sa répartie, qui a lieu le dimanche 1er novembre de 16h à 17h30 à la Ludothèque. Un atelier d'autodéfense verbale à partir de 12 ans. C'est ouvert pour 20 personnes et c'est gratuit. Démunis quand tu es témoin ou victime d'agressions verbales, racistes, sexistes, homophobes, validistes, etc. Viens t'entraîner à riposter aux réflexions discriminantes grâce aux jeux d'expressions comme « moi c'est madame » ou « tac à tac, trash ». Tu es experte, expert en répartie, viens donc partager ton expérience et tes trouvailles pour soutenir celles et ceux qui sont moins à l'aise. Ça sera aussi l'occasion pour celles et ceux qui le souhaitent d'échanger sur des situations vécues. Parce qu'on est plus fortes, forts ensemble, retrouvons-nous et soutenons-nous. Donc l'inscription à cet atelier est conseillée par mail à association.tujoues@gmail.com.
0: Et j'interviens simplement pour dire que l'atelier, l'animation à la mairie de Grès, donc les bricoleuses du Repère Café, c'est bien le samedi 17 octobre et pas le samedi 16 octobre de 14h à 16h. Vous passez devant la vitrine du groupe Art Contemporain, le GAC, et vous voyez un musicien seul avec un thérémine, des accessoires électroniques et des percussions. Il joue. C'est étrange, ça groove, c'est absurde. Projet solo de Christophe Rottmeyer, dit Lamp, invente des scénarios flous. Un voyage absurde à travers un salon imaginaire. Le son mélange de la post-exotica, de l'électronique dubby, des orgues domestiques oniriques et du headbanging. C'est drôle, c'est hypnotique, c'est complètement décalé. Et le concert se fera donc dans la vitrine du GAC à Annonay, pas dans une salle de concert classique, non, dans la vitrine. Dehors et dedans à la fois. Un lieu inattendu pour une musique inattendue. À voir et à entendre ce samedi 17 octobre à 19h. Et la représentation sera suivie d'un petit apéro, d'une visite de l'exposition de Quentin Spohn et du concert à la Presqu'île qu'on vous présente juste après.
2: Ce samedi 17 octobre, du coup, la Presqu'île d'Annonay, pile anciennement la SMAC, vous propose un double concert de Doppler et La Jungle. Du cro-rock techno-noise, une trance organique qui donne à chacun des concerts de La Jungle l'aspect d'une gigantesque rave party faite à la main et aux pieds. Les Belges de La Jungle ouvriront le bal à la Presqu'île le vendredi 17 octobre. Une décennie passée en couple, La Jungle révise la composition du ménage qui se métamorphose en trio. Doppler clôtureront et imposeront leur grammaire singulière entre noise anguleuse et math rock déviant. Le chaos est toujours là, notamment dans ses structures en trompe-l'œil, dans ses rythmiques à tiroir que Yann Kost continue de tordre avec une précision chirurgicale. Les portes du pile ouvriront à 20h30 et le concert commencera à 21h, avec un tarif allant de 19€ à 5€ pour les enfants de moins de 13 ans.
3: C'est le moment de vous présenter rapidement le programme de ce week-end du Frigo, donc le Festival des résistances aux idées gravement oppressives. C'est le début et c'est le premier temps fort, il y en aura trois. C'est sur Saint-Julien-Molin-Molette. Je vous présente ça rapidement parce que cette semaine, sur les créneaux de place publique, il y a une présentation un peu plus exhaustive de ce que c'est le Frigo et du programme. Alors ça commence le vendredi soir à 18h30 avec une adaptation de Matin Brun, une nouvelle de Franck Pavlov. Donc ça, ça se passe à la salle de la Passerelle. C'est pour tout public, la participation est libre. Ensuite, on aura un premier concert le vendredi soir. À 21h, ce sera Saumon Radical, un rap à texte engagé pour des liens solidaires, pour une nouvelle relation au vivant, pour faire face à l'effondrement qui vient peut-être. C'est du rap post-apo. Et la personne qui fait ce set, c'est Mélène, qui fait aussi l'actu des oubliés. Et ce concert-là, il sera rediffusé en direct sur Radio D'ici. Ensuite, il y a un groupe local qui s'appelle Chaton Volant. C'est fini pour le vendredi. Le samedi, on a de la récolte de pommes à Macla au Fruitness Club. On a un atelier, normalement, sur construire des outils contre l'islamophobie. De la boxe populaire toute la journée, qu'on retrouvera également le dimanche, enfin toute l'après-midi, pardon. Une batouque, une projection, discussion à 18h qui s'appelle Le silence du fleuve, pour une mémoire vivante du 17 octobre 61. Ensuite, des concerts à 20h30, Combine les ruines, Baïkal, L'inconsolable et un DJ set. Il y aura peut-être une rediffusion en direct ou un enregistrement et une rediffusion plus tard. Et puis le dimanche, à partir de 9h, il y a la Champion Sleep, organisée par l'association de Saint-Just. Donc toute la journée, des matchs de foot qui se jouent à 7 sur le City Stade. Et on rediffusera entre 16 et 18h la remise des prix de cette Champion Sleep aussi en direct. Le matin, il y a aussi un atelier d'impression végétale à la salle des fêtes. Et puis l'après-midi et le matin, également de la boxe populaire. Alors, à savoir que le programme du samedi sera peut-être un peu perturbé, parce que je ne sais pas si tout le monde a suivi, mais il y a un appel à faire des blocages, des manifestations ce samedi 17 octobre. C'est un appel qui est plutôt parti des mouvements gilets jaunes, mais qui fait écho au mouvement des lycéens, au mouvement de grève en ce moment. Voilà, donc il y a plusieurs choses qui sont proposées dans ce cadre-là. Donc peut-être qu'on modifiera un peu le programme pour que les gens puissent aller participer aux événements si ils et elles ont envie. Si vous voulez retrouver plus d'infos sur le programme du Frigo, vous pouvez aller sur le site frigo.ouvaton. .fr, voilà, tout simplement.
0: Et on termine avec cette annonce qui nous vient du Montaillet Café. Depuis quelques années, la Burle et ses musiciens vous font danser un dimanche par mois. Et ce mois-ci, c'est ce dimanche 18 octobre à partir de 15h. Il y aura un concert suivi par un bal folk. Pour cet événement exceptionnel, le Montaillet Café se délocalise à la salle de l'annexe de Vanosque, place de la mairie. Donc voilà, c'est ce 18 octobre, c'est dimanche à partir de 15h à Vanosque.
3: C'est la fin de nos annonces lues, mais il en reste deux autres. Donc d'abord, on va écouter un son de l'envers du grenier et puis un son de tech.
4: Bonjour, c'est Angélique de l'association L'Envers du Grenier située à Saint-Sauveur-en-Rue avec sa recyclerie et son café ouvert les mercredis et samedis de 10h à 19h et aussi sa programmation d'ateliers, soirées et autres moments festifs. Du 14 au 24 octobre, c'est la quinzaine vaisselle de la recyclerie. Toute la vaisselle est à moins 50%. La recyclerie est ouverte les mercredis et samedis de 10h à 19h. Vendredi 16 octobre, à partir de 19h, c'est la soirée jeu avec l'association Tu Joues. Une soirée dédiée à toutes et tous, les joueurs et joueuses, proposée par l'association Tu Joues, avec des jeux de société pour les enfants, les ados et les plus grands. Des espaces au sol, il y en a pour tous les goûts, quoi. Accès libre, boissons et grignotes, apéro sur place.

Bonjour à tous et à toutes. Aujourd'hui, il est temps de sortir vos agendas parce qu'on va parler de l'incroyable Festival Jeune Public 2026 qui aura lieu pour cette édition du 19 au 23 octobre. Et pour cette édition, on en a un peu parlé dans l'émission de rentrée avec Amandine Vassieux, mais on a pris le pari de vous présenter des spectacles avec de la musique live au plateau. Donc ce festival, il compte 8 spectacles qui vont se dérouler sur une petite semaine. Et sur ces 8 spectacles, on aura donc 7 spectacles qui aura de la musique live au plateau. Du violoncelle, des guitares électriques, on passe même par l'orgue de Barbarie. Et dans ces 8 spectacles, on aura aussi l'occasion de vous présenter 2 créations. Et ces créations, ces 8 spectacles, ils vont être déployés sur 9 communes. Donc ça va être l'occasion pour nous de nous installer à Beaurepaire avec 3 propositions dont je vais vous parler, mais également d'aller jusqu'à Ville-sous-Anjou. C'est une première pour nous. Je vais démarrer cet agenda, parce que là j'ai plein de choses à vous dire, en vous parlant des spectacles qui vont se déplacer sur le territoire. Et on va démarrer directement le lundi 19 octobre à 14h30 à Saint-Alban-du-Rhône. Et ce spectacle, il y aura lieu également le mardi 20 octobre à 17h à Beaurepaire, au Conservatoire 6-4 de la salle Manu Dibango, avec le spectacle Même Pas Mal de Solo et Compagnie. Et là, on est sur du cirque pour les plus petits, donc plutôt à partir de 3 ans. On enchaîne ensuite avec, bon, vous avez l'habitude maintenant, mais la fameuse caravane jeune public qui va se déplacer pendant 4 jours. Et cette caravane, elle va accueillir du coup un spectacle dans les médiathèques des communes accueillant la caravane le matin à 10h. Pour certaines médiathèques, on aura même droit à une séance à 11h, mais ça, je vous inviterai à regarder notre site internet pour vérifier quelles sont les médiathèques concernées. Donc, on va enchaîner sur 4 jours. Le mardi 20 octobre, on sera à Sablon. Le mercredi 21 octobre, on sera à Beaurepaire. Le jeudi 22 octobre, on sera à Ville-sous-Anjou. Et le vendredi 23 octobre, là, on sera à Jarcieux. Donc, dans les médiathèques de chacune des communes, on accueille le spectacle Le Petit Royaume de la compagnie De Ci De Là. Et ce spectacle, il est proposé vraiment pour les tout petits. On va avoir de la musique au plateau, on va avoir de la recherche musicale. Et l'idée finalement de quelle est la vie des insectes et comment ils évoluent autour de nous et quel bruit ils vont faire. Donc ce spectacle, il est gratuit puisqu'il se passe dans les médiathèques et il est proposé à partir de 6 mois. Dans le cadre de la caravane, on a donc un troisième spectacle qui se déplace sur le territoire. Donc toujours dans les communes que je viens de citer, le mardi 20 octobre à Sablon, le mercredi 21 octobre à Beaurepaire, le jeudi 22 octobre à Ville-sous-Anjou et le vendredi 23 octobre à Jarcieux. Et ce spectacle, il sera joué chaque jour à 14h30. Et là, il s'agit de L'Île au Trésor de la compagnie Neuf Thermidor. Bon, je pense que l'histoire de L'Île au Trésor, vous la connaissez tous. Par contre, ce qui fait effectivement l'originalité de ce spectacle, c'est que c'est du théâtre d'objets et chaque personnage est joué avec des bottes de pirates, des chaussures et en parallèle, on revient à la musique au plateau, mais un violoncelliste anime finalement tout ce petit monde qui va évoluer durant une petite heure. Alors ce spectacle-là, il est pour les plus grands et il est proposé à partir de 7 ans. Je vais ensuite vous parler juste rapidement des 2 compagnies que l'on accueille en résidence dans le cadre du Festival Jeune Public. On sera ravis de vous proposer en fait la découverte de 2 spectacles, Le Grand Tunnel et Micro et Méga, qui vont s'installer quelques jours avant le festival et qui vont venir travailler en fait ces 2 spectacles. Mais je vous en reparle un petit peu après. Hold on. 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Et pour rentrer un peu plus dans le détail, je vais d'abord vous parler de la compagnie qui est notre compagnie invitée de cette édition 2026, qui s'appelle Carton et Compagnie. Et Carton et Compagnie, ils vont venir travailler à Salès-sur-Sanne durant une semaine avant le festival pour vous proposer puisqu'il y aura 2 séances, les toutes premières séances de leur tout nouveau spectacle, Le Grand Tunnel, qui est proposé dès 5 ans, donc au foyer Laurent Bouvier de Salès-sur-Sanne. Et c'est
Deux séances, elles seront le mardi 20 octobre à 10h et 14h30. Et donc, ce spectacle, en fait, il s'agit d'une fable poétique où la peur de l'inconnu façonne des frontières imaginaires, où l'autre est différent et semblable à la fois, où l'enfance ose aller là où les adultes n'osent plus. Donc c'est un conte musical, vous l'aurez compris, qui est proposé par Carton et Compagnie. Et Carton et Compagnie, ils ont une sacrée semaine, je vais même dire qu'ils ont 10 jours assez intenses, parce qu'ils vont enchaîner le lendemain matin avec un spectacle dont on vous a déjà parlé, parce que c'est un spectacle qu'on avait aussi accueilli en résidence il y a quelques années maintenant et qui est déjà venu jouer au sein de Tech. Il s'agit du spectacle Zébrichon. On est toujours sur du conte musical, mais cette fois-ci avec l'idée des livres pop-up. Zébrichon, c'est en fait les aventures d'un petit zèbre. Et ces aventures, elles auront lieu le mercredi 21 octobre à 9h30 et 11h à l'espace Louis Aragon dans la salle Fernand Léger de Saint-Maurice-l'Exil. Il est proposé à partir de 2 ans. Et on va rester à Saint-Maurice-l'Exil le mercredi 21 octobre, mais cette fois-ci à 14h30 pour les un tout petit peu plus grands, à partir de 4 ans, pour un spectacle qui s'appelle « Une poule sur la lune » de la compagnie Les Belles Oreilles. Là, on est sur un spectacle musical et en fait, on va se retrouver face à des agents secrets, finalement, qui vont répondre aux appels des différents protagonistes des comptines, parce que ces protagonistes, ils en ont marre de toujours faire la même chose et puis bah, il va falloir changer les histoires. Donc voilà, on est face à deux agents qui vont essayer de maintenir tout ce joli monde en place. Donc ça sera le mercredi 21 octobre à 14h30 à l'espace Louis Aragon de Saint-Maurice-l'Exil. Voilà pour la journée du mercredi. Le jeudi, on retourne un peu sur ce dont je vous parlais tout à l'heure. Le jeudi 22 octobre, on va être à 10h et 14h30 à la salle de spectacle de Saint-Clair-du-Rhône avec Micron et Méga, donc la toute nouvelle création de la compagnie du son du papier. Et là, on est sur un ciné musical d'objets. Donc toujours la musique, et on va aller chercher dans les arts un petit peu différents, donc du théâtre d'objets et même le côté cinéma. Et donc là, on va suivre les aventures de deux planètes qui se rencontrent et qui découvrent le monde. Ce spectacle-là, à Saint-Clair-du-Rhône, le jeudi 22 octobre, il est proposé à partir de 6 ans. Et puis, la semaine, elle doit bien se terminer, parce qu'effectivement, ce festival jeune public, il est assez dense. Et on avait envie de terminer sur une grande fête. Et cette grande fête, on l'a confiée à la compagnie La Fée Mandoline. Cette grande fête, elle va vous être proposée le vendredi 23 octobre à 14h30 à la salle Baptiste du Feu au PH de Roussillon. C'est un spectacle qui s'appelle Ça fait Whiz, qui est proposé à partir de 5 ans. Et je vais même aller plus loin, c'est pratiquement, on est presque sur un concert de rock pour les enfants. Donc ils étaient venus il y a quelques années, La Fée Mandoline, avec le concert Mot pour Môme, qui avait déjà électrifié la salle Baptiste du Feu. Donc on est vraiment ravis de les accueillir pour ce nouveau concert qui tourne en région depuis quelques temps. Et l'idée, c'est qu'après le concert, on reste un petit peu à la salle Baptiste du Feu et en fait, on va vous proposer un goûter un petit peu particulier. Donc, ne pas fuir la salle direct après le spectacle, il va encore se passer des choses. Voilà, je pense que j'ai fait à peu près le tour de ce sacré festival jeune public. J'imagine bien que vous n'avez pas eu le temps de prendre toutes les notes, donc je vous conseille fortement d'aller sur notre site internet www.travailleculture.com où là vous aurez tous les détails, tous les horaires, tous les lieux, tous les jours. Pareil pour sur l'onglet billetterie où vous pouvez réserver vos places. D'ailleurs, je le fais chaque année, mais pour éviter les déçus, on vous invite fortement à réserver vos places en amont des spectacles. La plupart des séances se remplissent très très vite. On est déjà là aujourd'hui en septembre où j'enregistre avec certaines séances qui sont bien bien bien remplies. Donc n'hésitez pas à réserver vos places bien en amont pour être sûr d'arriver et de ne pas faire de déçus. On serait bien embêté pour ça. Eh bien, moi, je vais en profiter. Je vais vous souhaiter de très bonnes vacances de la Toussaint pour ceux qui sont en vacances. Une très bonne fin du mois d'octobre. Et puis, on se retrouvera début novembre pour parler théâtre et parler sujet d'actualité. À très vite.

0: Et voilà, c'est sur la voie de l'or de travail et culture que se termine ces annonces. On va maintenant passer à la rubrique émission de la semaine. Alors, je me lance pour Saint-Julien. Donc, comme je le disais précédemment, sur Place Publique, on a l'émission de présentation du frigo. Et on vous signale de nouveau la rediffusion du concert de vendredi soir, peut-être celui du samedi, et de la remise des prix de la Champions League le dimanche entre 16 et 18 heures. Ça va sûrement pas durer 2 heures, mais pour l'instant l'horaire est approximatif. Sur les créneaux de Localement Vôtre, on a une émission qui présente un peu les rencontres intergénérationnelles qui ont eu lieu sur Saint-Julien, à l'EHPAD de Saint-Julien, avec l'école, une classe de l'école de Saint-Julien et la ludothèque Tu Joues. Voilà, il y a eu plusieurs rencontres autour du jeu. Et il y a des extraits de ces ateliers et puis une présentation des différents actrices et acteurs. Mais en fait, à part Morgan, c'est que des actrices. Et puis sur les créneaux de Surprise Sortie du Chapeau, donc ça c'est une émission que Morgan a enregistrée qui s'appelle Poétique Altitude 2026 et sur laquelle je n'ai pas cherché d'information. Donc soit vous écoutez Radio DC pour choper cette émission au vol, soit vous allez sur le site bien sûr de Radio DC pour réécouter le podcast. Voilà, alors je crois qu'on a deux good bad vibes. Je te laisse commencer avec la tienne, Nélé, ou tu veux que j'y aille?
1: Elle est plutôt bad ou plutôt good, la tienne?
0: Ben, je sais pas trop. C'est une espèce d'appel à mobilisation, donc c'est pas...
1: C'est pas bad, en soi.
0: C'est pas bad, ouais, je peux commencer.
1: Tu mets un petit tapis?
0: Allez, vas-y. Donc cet appel, c'est un appel citoyen à réagir au rapport de la Chambre régionale des comptes et qui est porté par la communauté de communes des Monts du Pila. Je vous lis. Nous sommes nombreux et nombreuses, en tant qu'habitantes et habitants de la communauté de communes des Monts du Pila, à avoir été interpellés par les observations et recommandations formulées à la suite du contrôle de la collectivité par la Chambre régionale des comptes dans son rapport rendu public le 10 juin 2026. Ce rapport fait notamment état de manquements dans la gestion administrative ainsi que de difficultés concernant la gestion de certaines dépenses au sein de l'exécutif précédent. Il relève en particulier des frais de représentation non justifiés du président et de son vice-président de l'époque pour un montant de plus de 17 000 euros sur la période 2020-2024. Face à ces éléments, plusieurs habitantes et habitants souhaitent se mobiliser afin que ces recommandations formulées par la Chambre régionale soient effectivement prises en compte et que les éventuels dysfonctionnements identifiés puissent être corrigés. Leur démarche consiste à interpeller le nouvel exécutif communautaire afin qu'il puisse apporter aux habitantes et habitants des réponses précises. Alors, comment vous pouvez participer à cette démarche? Il faut adresser un courrier au président de la communauté de communes des Monts du Pila en indiquant vos noms, prénoms et adresses. Donc, vous pouvez envoyer tout ça par courriel via le site internet de la Comcom, par courriel à l'adresse info@cc-montdupila.fr ou par courrier postal à l'intention de Monsieur le Président de la communauté de communes des Monts du Pila. Voilà, donc en fait, c'est un rapport sur l'ancienne présidence de la communauté de communes des Monts du Pila. Voilà, je n'étais pas du tout au courant de cette affaire. Du coup, comme c'est très local, je me suis dit que ça valait le coup d'en parler. Mais si vous avez envie de plus d'informations, je pense qu'il faut se rapprocher de Radio DC, par exemple. Vous pouvez nous envoyer un mail et puis on cherchera plus d'informations pour vous les transmettre. Allez, je te laisse pour une good vibe cette fois.
1: Voilà, c'est ça. Et donc pour cette good vibe, je vous partage un communiqué émanant de l'association Amis 42 au sujet du recueil en parution Souffle d'exil et de poésie. Donc Amis 42, c'est un acronyme pour accompagner des mineurs isolés en exil. Voici le communiqué. Ami 42 est une association qui accueille, accompagne et oriente des personnes mineures isolées en situation de migration et de précarité sur le sud de Loire. Elle favorise leur accès à un soutien juridique et administratif, à des cours de français, à l'aide alimentaire, à l'hébergement, à la scolarisation, à la recherche de formation et à la santé. Elle permet aux bénéficiaires de développer leur autonomie, de créer des liens, de rompre l'isolement par des activités culturelles et sportives. Ami 42, au printemps 2026, a organisé des ateliers d'écriture pour les jeunes migrants et migrantes de Saint-Étienne pour qu'ils et elles mettent en poésie leur parcours et leurs ressentis. Ces ateliers avaient un but, celui de créer un recueil de poésie illustrée par des artistes et d'organiser autour de sa parution des lectures publiques ouvertes à toutes et à tous pour échanger et entendre les poèmes. Avec la conviction forte que ces jeunes, leurs voix et leurs histoires ont une place dans notre société. Ce livre dit leur chemin, leur rupture, leurs rencontres et leurs rêves d'avenir. Des peintres et dessinatrices professionnelles ont généreusement contribué à faire de ce livre un objet d'art et d'humanité. Fin du communiqué. Donc ce recueil est d'ores et déjà en vente sur Hello Asso au prix de 12 euros. Frais de port à votre charge non inclus. Vous pouvez également récupérer le livre sur Saint-Étienne. Donc vous avez la marche à suivre pareil sur le site de Hello Asso. Il faut taper AMI avec un E. AMIE 42 dans la barre de recherche pour trouver la page de commande. Et sachez que les fonds récoltés contribueront au fonctionnement de l'association et bénéficieront donc aux jeunes, notamment pour leur hébergement et pour leur scolarisation. Et dernière info, le livre sera également présenté et mis en vente en janvier 2027 à l'Envers du Grenier à Saint-Sauveur-en-Rue lors d'une soirée exceptionnelle Poésie et Solidarité. Et cette soirée sera co-organisée et co-animée par Ami 42, Pilatois Solidaire, Lasti Annonay, Radio d'ici et donc l'Envers du Grenier qui l'accueillera. Nous vous en reparlerons évidemment le moment venu.
0: Eh bien super, ça c'était une vraie good vibe. Merci. On va terminer cette bido avec C'est le jeu ma pauvre Lucette. J'ai enregistré un extrait chopé sur une radio, sur Radio Garden, donc quelque part dans le monde. Et puis Lélé et Quentin vont essayer en direct de trouver de quelle région du monde ce son vient, de quel pays. Après, il y a de quelle ville, mais bon, là, je pense que on n'en est pas là.
2: Faut être fort. Déjà, le pays, c'est dur.
0: Ouais, déjà là, si vous trouvez le pays, c'est super. Allez, on se lance.
3: T'es prête?
4: Hein?
3: Je te disais, je me lance.
4: Quoi?
3: Je me lance. Australie.
4: Ah non, pas encore.
3: On tombe dessus, c'est le jeu, ma pauvre Lucette.

0: Waouh, on est sur une radio qui sait gérer la diffusion visiblement.
1: Ouais, c'est clair. Non, en fait, je vous avoue tout, c'est qu'en même temps, je faisais la programmation et je téléchargeais une émission et du coup, on a entendu le début d'un générique. Est-ce que vous savez, c'est un jeu dans le jeu. Est-ce que vous savez reconnaître l'émission qu'on rediffuse et qui a ce début de générique?
0: Je sais pas, moi j'aurais dit Roxette parce que ça faisait un peu, mais bon, Roxette c'est Quentin qui l'enregistre, donc ouais. Ça peut pas être ça.
1: Et ouais, non, en fait c'est L'Envolée, une émission une émission anticarcérale de FPP qui est rediffusée les dimanches.
2: Voilà. Sur un année aussi, mais pas aux mêmes horaires.
1: Ouais, c'est ça.
0: Donc j'ai été médisante en direct.
1: Ouais, c'est moi qui gère la diffusion. Oups. Alors j'ai voulu choper des paroles parce qu'à un moment sur cette radio, il y avait des personnes qui parlaient et puis j'ai pas réussi. Donc voilà, vous avez qu'une musique pour arriver à trouver d'où ce son provient. Vous avez des idées?
0: Moi j'ai une idée.
2: Vas-y.
0: Bah pour moi, j'écoute parfois de la musique indienne et j'ai trouvé que les modulations ressemblaient à ça. Voilà. Par contre, je dois dire que l'accordéon derrière, là, ça m'a un peu étonnée parce que c'est pas trop le genre d'instrument associé à l'Inde généralement. Donc voilà.
1: C'est un featuring avec Claudine Lebeg.
0: C'est ça.
2: En fait, c'est tiré d'une autre émission que Manon écoutait en arrière-plan.
1: Ouais,
2: c'est resté sur.
1: On est sur du méta là.
2: Ouais, mais j'aurais dit comme toi, j'aurais dit de l'Inde de toute façon. Ouais. Peut-être Népal, histoire de changer. Mais sans grande
0: conviction.
2: Ouais.
1: Eh bien, vous n'êtes pas loin, mais c'est le Bangladesh.
0: Ah, ok.
1: Voilà.
2: Ok.
1: Alors, en fait, ça appartient à la même famille linguistique que le sanskrit. Voilà, ça s'appelle le bengali. Mais pour nos oreilles, on est, je pense, pas habitué à trouver
0: à
1: les subtilités. Ouais, ouais. Voilà.
0: Ok.
1: Donc, c'est une radio qui s'appelle Radio Nalta Sharif. C'est une radio communautaire qui propose de donner la voix aux voiceless, donc aux personnes qui n'ont pas la voix. Voilà. Et qui se passe dans le district de Satkhira, donc au Bangladesh, le pays qui est à l'ouest de l'Inde.
2: Non, l'est.
1: Oui, carrément, à l'est. Dans ma tête, j'ai fait le geste pour bien montrer ma main droite. Et puis, voilà. Ah, c'est les petits soucis de coordination.
2: Ouais, c'est rien.
1: Petit bug de cerveau, ça arrive.
2: C'est pas vu.
1: Ouais. Bon, bah, vous y étiez presque. Bravo.
0: Merci.
1: Sur cette semi-victoire, on va se quitter pour cette bidou de la semaine. J'espère que vous avez trouvé votre bonheur dans toutes les annonces qu'on vous a faites. Et puis, on vous dit...

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2: Jeudi 15 octobre, bonsoir à tous, soyez les bienvenus dans la session soirée de l'info sur RFI. 3h consacrées à l'actualité, le programme c'est parti. Le grand reportage dans 10 minutes qui nous emmènera ce soir à Hanoï, capitale du Vietnam, qui est en train de complètement changer de visage à coups de bulldozer et de grue. L'ambition, c'est de faire de Hanoï une métropole mondiale. Avec quelles conséquences? Ce sera avec Jean-Pierre Fage. Juste après, le débat du jour, ce soir, on va parler du Venezuela. Hier, le gouvernement américain a levé les sanctions qui visaient le président de l'Assemblée nationale. C'est un signe de détente entre Washington et Caracas. Et cela, plus de 9 mois après l'enlèvement du président Nicolas Maduro. Ce soir, nous poserons la question, le Venezuela est-il devenu une colonie des États-Unis? Parce qu'il s'en est passé des choses depuis le mois de janvier, avec notamment un accord sur le pétrole largement à l'avantage de Washington. Ce sera dans 30 minutes. Dans une heure, le grand journal du soir et le dossier qui sera consacré aux chiffres de l'inflation à la production aux États-Unis, chiffres à la hausse. 18h30, temps universel, Afrique Soir, première édition de ce jeudi.
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2: À 19h10, temps universel, Angélique Kidjo, invitée du grand entretien du soir, chanteuse franco-béninoise, actuellement en tournée, elle est devenue au mois d'août la première chanteuse africaine à avoir son étoile sur le prestigieux Hollywood Walk of Fame. Elle sera avec Frédéric Genot. Et puis, Accent d'Europe, dernier rendez-vous de cette session soirée de l'info sur RFI. Ce soir, comment l'extrême droite essaie de s'emparer des thèmes qui touchent les femmes en détournant des campagnes féministes, en faisant l'amalgame, notamment entre protection des femmes et racisme. Ce sera à 19h40, temps universel. Voilà pour le programme. Pour l'heure, il est 17h02 en temps universel. Bonsoir Adrien Delgrange.
3: Bonsoir à toutes et à tous.
2: L'heure de votre journal est à la une ce soir, le Conseil européen qui s'est ouvert aujourd'hui à Bruxelles. Et parmi les sujets délicats qui sont discutés par les 27 chefs d'État et de gouvernement, il y a le futur budget de l'Union.
3: Et il y a ce sujet, Romain, deux lignes opposées au sein de l'Union européenne. Les pays qui veulent un budget augmenté et ambitieux, parmi lesquels la France. Et puis de l'autre côté, les pays frugaux qui sont pour des coupes budgétaires comme l'Irlande, qui préside en ce moment l'Union européenne et qui propose des économies de 140 milliards d'euros. L'Allemagne va encore plus loin. Pour le chancelier allemand, ce que propose l'Irlande n'est pas suffisant.
4: Nous sommes dans des négociations très, très difficiles sur les finances futures de l'Union européenne. Je voudrais remercier la présidence irlandaise pour sa proposition, qui est un pas dans la bonne direction, mais qui est encore loin de là où nous devons être. Nous devons réduire significativement le budget commun par rapport aux propositions de la Commission. Aucun État membre de l'Union européenne ne peut se permettre de verser des contributions à cette dernière à ce point. Juste pour rappel, la proposition actuelle est 50% supérieure à ce que nous investissons à moyen terme actuellement. À cet égard, nous faisons face à des négociations très, très difficiles. Je ne m'attends pas non plus à ce que nous atteignions un résultat ce week-end. Néanmoins, il est important que nous reparlions des priorités que nous voulons fixer. À mon avis, les priorités sont la compétitivité et la défense.
3: Le chancelier allemand aujourd'hui à Bruxelles. Autre sujet évoqué par les dirigeants des 27 pays de l'Union européenne pendant deux jours, la hausse des prix de l'énergie, les relations commerciales avec la Chine ou encore le soutien à l'Ukraine. D'ailleurs, Volodymyr Zelensky est à Bruxelles. Le président ukrainien rencontre le secrétaire général de l'OTAN alors qu'un peu plus tôt dans la journée, il a annoncé la reprise des frappes sur les raffineries russes. La Russie qui, par ailleurs, met un nouveau coup de pression sur les médias indépendants. Le rédacteur en chef de Novaya Gazeta, Sergueï Sokolov, a été arrêté et interrogé par les autorités pendant plusieurs heures, puis relâché. Selon des sources citées par les médias russes, l'opération serait liée à une affaire d'utilisation illégale de données personnelles. Sofia Katsenkova, ce journal, paie depuis des années le prix de ses investigations.
5: Enquêter sur la corruption au sommet de l'État russe, documenter les violations des droits de l'homme pendant la guerre en Tchétchénie, c'est la mission que s'est donnée Novaya Gazeta depuis sa création en 1993. Révéler ce que le pouvoir russe voudrait taire. un travail payé au prix fort. 6 de ses journalistes et collaborateurs ont été tués depuis sa création. Parmi eux, Anna Politkovskaya, reporter assassinée en 2006 dans la cage d'escalier de son immeuble. On ne sait toujours pas qui a commandité son meurtre. Mais depuis l'invasion de l'Ukraine par la Russie en 2022, l'étau se resserre de plus en plus. Le journal a dû suspendre son édition papier face à la censure. Puis les autorités lui ont retiré sa licence de diffusion en septembre 2022. Une partie de l'équipe a créé un autre média basé en Lettonie, rapidement déclaré agent de l'étranger par les autorités russes. En Russie, la rédaction de Novaya Gazeta poursuit tant bien que mal son travail en ligne, mais les pressions ne font qu'augmenter. Bureau perquisitionné déjà en avril, un autre de leurs journalistes a été assigné à résidence cette même année, et aujourd'hui son rédacteur en chef emmené pour interrogatoire.
3: La guerre au Yémen, les Houthis ont attaqué aujourd'hui le palais présidentiel à Aden, ce palais où siège le gouvernement internationalement reconnu. L'attaque a tué au moins 4 personnes. RFI, il est 13h05 à New York. Une exécution aux États-Unis, oui, mais elle ne sera pas retransmise à la télévision. Donald Trump fait finalement marche arrière face au tollé provoqué. Le président américain renonce à diffuser en direct l'exécution de l'auteur d'un attentat contre des soldats américains à New York, Loubna Anaki.
6: Donald Trump l'a annoncé sur son réseau social. De nombreuses personnes honnêtes préféraient ne pas le voir mourir, que ce soit en direct ou par le biais de tout autre support visuel, écrit le président américain. Il précise tout de même que la diffusion en direct de l'exécution aurait pu constituer, selon lui, un puissant moyen de dissuasion. Le monde entier, écrit Donald Trump, aurait pu constater comment les États-Unis traitent les terroristes. Cette annonce intervient alors que le président avait initialement soutenu la diffusion en direct, un revirement qui n'est guère une surprise, étant donné les vives critiques de tous bords politiques qui visent l'administration depuis que le secrétaire à la défense Pete Hegseth a décidé que Nidal Hassan serait fusillé en direct. L'ancien militaire âgé de 56 ans avait été condamné à mort pour avoir ouvert le feu sur la base de Fort Hood, tuant 13 soldats et en blessant 32 autres. À ce jour, l'attentat le plus meurtrier contre des militaires sur le sol américain. Nidal Hassan doit être fusillé le 3 décembre prochain à 13h à Fort Hood, la même base où il a perpétré son attaque. Loubna Anaki, New York, RFI.
3: En Albanie, des heurts ont opposé manifestants et policiers aujourd'hui, et ce pour la 3e journée consécutive. Le Premier ministre Edi Rama condamne le chaos qui a gravement endommagé la veille des bâtiments gouvernementaux. La police a utilisé aujourd'hui des gaz lacrymogènes et des canons à eau pour disperser les manifestants qui défilaient sur plusieurs grands axes autour de la capitale albanaise, Tirana. Au moins 3 personnes sont mortes et 5 autres portées disparues à Istanbul. Istanbul frappée par des pluies d'une ampleur exceptionnelle qui ont perturbé d'ailleurs le trafic aérien et provoqué d'importants dégâts matériels. Le gouverneur Davut Gül évoque le niveau de précipitation le plus élevé jamais enregistré à Istanbul depuis le début des relevés en 1942. L'actualité en France, c'est la fin d'une semaine de mobilisation inédite pour le secteur associatif. Une 60aine d'organisations tirent la sonnette d'alarme sous un slogan choc « Et si nous arrêtions vraiment ?» Alors que l'examen du projet de budget 2027 a démarré à l'Assemblée nationale, les associations alertent sur la baisse drastique de leurs moyens, baisse qui menace directement la prise en charge des plus fragiles. Solène Van Kerkhoven.
7: Près d'un tiers des associations font aujourd'hui face à de graves problèmes de trésorerie. Faute de moyens, ces structures peinent à répondre à une pauvreté qui s'étend. Des travailleurs ou des retraités contraints de solliciter l'aide sociale dès le milieu du mois. C'est ce que constate Loufti Ouanezar, directeur général d'Emmaüs Solidarité.
8: Nous envoyons un message clair, fort au gouvernement de dire stop. Les associations de solidarité font un travail de dernier filet de sécurité. Nous nous occupons des personnes sans-abri, primo-arrivants, exilés, des personnes âgées, de femmes victimes de violences. Et si nous les prenons pas, au secteur associatif, qui va les prendre? Avec quels moyens? Et aujourd'hui, les moyens sont dégradés, donc nous souhaitons une politique structurelle et non conjoncturelle.
7: Sur le terrain, l'urgence se traduit par une asphyxie au quotidien. Dans un foyer parisien pour mineurs non accompagnés, Axel, éducateur spécialisé, doit gérer 63 jeunes filles avec seulement 2 collègues.
9: On nous demande de faire toujours plus avec moins de moyens. On envoie les jeunes à l'école sans passe navigo. On leur demande une assiduité scolaire. On n'a plus les moyens pour leur fournir des titres de transport, des repas le midi. On est obligé de s'appuyer sur les écoles pour qu'ils payent la cantine. Mais c'est pas normal. normal et on se sent abandonné.
7: Selon l'étude d'un organisme spécialisé, il manquerait 7 milliards d'euros pour assurer le bon fonctionnement du secteur. Face au risque de rupture de ce filet social, les associations espèrent désormais que leurs propositions d'amendement seront entendues lors du vote du budget.
3: Ainsi se referme ce journal international, où que vous soyez sur la planète. Merci de l'avoir écouté. Dans quelques secondes, grand reportage vous emmène au Vietnam.

0: Et bonsoir, vous êtes sur Sans Rancune, sur Radio d'ici. Ben, on est deux. Ce soir, c'est tranquille.
1: On est côté technique, en plus.
0: Voilà, donc ça va être un peu pépouze. Et on va vous mijoter une petite émission musicale. Voilà, donc les copaines, elles nous ont envoyé des morceaux. On en a trouvé des nouveaux, on en a trouvé des vieux qui nous plaisent. Et donc voilà, ça va être tout cool. Pas tout doux, mais tout cool. Alors on va commencer avec une chanteuse qui est morte. Mais qui était géniale, qui s'appelle Colette Mani, qui était vraiment la daronne du blues français. Elle a refusé l'Olympia 6 ou 7 fois parce que ça l'intéressait pas. Elle fait partie de ces personnes qui considèrent la lutte des classes comme leur première lutte, quoi. Punk avant l'heure et extrêmement incisif dans ses textes aussi. Alors là, voilà, je vous laisse découvrir le morceau. Pas mal le connaissent, mais on l'aime beaucoup.

Et voilà, c'était Colette Mani avec Rock Me More and More. Pour suivre, Agnès m'a envoyé une chanson qui s'appelle Main droite de Emmeline tout court. Alors cette chanson, c'est une chanteuse à la tronçonneuse, on va dire. Accordéon punko-mélodique, féministe, on n'en doute pas une seule seconde. Et voilà, elle est assez cool, assez drôle. Plutôt une chanson un peu drôle. Et j'en profite pour faire un coucou à Léa à Tour des Cèdres. Merci Léa si t'écoutes.

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0: Et vous venez d'entendre Je vais te die de Bagarre et Nathalie Frulich, Bouge de là, suisse qu'on avait déjà écouté lors d'une émission. Voilà, l'ambiance est posée.
1: Ah, c'est super.
0: Ben voilà, vous avez des petites chansons de secours dans les bars. Si on vous embête de trop, c'est pas mal. On va continuer avec la scène française pour l'instant, avec Eza Yazuke, que Anna nous a demandé, qui sera... Donc la chanson s'appelle « Pas question ». Pardon pour les « e », je cherchais mes mots.

0: Et voilà, c'était pas question de Eza Yasuke. Et on a quelqu'un en antenne qui va nous demander une chanson qu'on va chercher entre temps.
1: Salut Radio Titi, salut Sans Rancune. Moi, j'appelle pour faire passer Mulher do Fim do Mundo. Je suis désolée, je parle pas portugais. De Elsa Soares. Et voilà, juste pour traduire le sens de la chanson. En gros, elle dit j'irai jusqu'au bout en chantant, et mon chagrin n'est rien d'autre qu'un carnaval.
0: Ok, bah super, merci. Alors, ma collègue est en train de la chercher. Est-ce que tu as envie de nous parler de quelque chose, auditrice?
1: Non, pas du tout.
0: Eh ben, c'est parfait, ça. au pire, on va enchaîner avec une autre chanson et puis on te fera des dédicaces juste après.
1: Ça marche.
0: Allez. Eh ben, merci de nous avoir appelés.
1: À la prochaine.
0: À plus.
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Et voilà, c'était Tina, le bruit et l'odeur. Tina, elle vient de Laval, donc petit coucou aux Mayennais, Mayennaises. Et voilà, surengagée, avec des textes bien incisifs, on l'aime beaucoup. Et alors ça y est, on a trouvé le morceau pour la copine. Donc on va vous mettre Elsa Suarez, Mulher do Fino do Mundo. Pardon, je suis vraiment une catastrophe en... Donc, brésilienne, et on va découvrir ensemble.

0: Et c'est le moment de reprendre l'antenne. Mais Colette est en train de discuter avec Morgan. Mais qu'est-ce que c'est que cette histoire? C'est le moment de la désintro, là. Donc, on écoutait la musique demandée par une copine dont on taira le nom, bien sûr, comme elle ne l'a pas dit et qu'elle n'est pas passée à l'antenne, mais c'était Elsa Suarez. On va enchaîner avec la Yegros, qui est une chanteuse argentine. Et sa chanson, elle est en duo, c'est ça, en medley.
1: Elle est en collab avec Soumte, qui est écossaise. Donc, petit coucou à Agnès, merci pour ces belles découvertes.

Et voilà, c'était Anna Thierrou. On va continuer avec une dédicace avec Leïla. C'est une chanson qui est chantée par un chanteur qui s'appelle Victor Démé, qui est un chanteur burkinabé. Alors là, c'est Leïla à qui on fait une petite dédicace. Donc c'est Victor Démé, un chanteur burkinabé qui est décédé en 2015. Là, c'est une chanson qui s'appelle Dion Maya et qui est remixée par Synapson, qui est un groupe français de musique électronique. Et ben, petite dédicace à Leïla. On écoute ça et puis peut-être qu'on enchaînera avec la deuxième chanson que Leïla nous a proposée. Vous êtes toujours à l'écoute de Radio D'ici, de l'émission Sans Rancune, une émission de référence féministe. Et ce soir, c'est une playlist qu'on vous propose.

0: Et voilà, vous venez d'entendre la rappeuse marocaine Artek avec son titre Kick Off. On remercie Leïla.
1: Et juste, Leïla nous a aussi précisé que cette rappeuse avait été interviewée par Anissa Rami dans Tombé Love, qui est sur Arte. Voilà, si vous avez l'occasion de regarder, il y a son interview. On enchaîne avec quoi ?
0: On enchaîne avec Nankar Azadi, Delea Soror en feat avec Sonita Alizadeh. Référence directe avec la révolution et le besoin de liberté. Donc là, on va être plutôt en Iran.

Et voilà, c'était Ella Soror avec Nankar Azadi. Super son, hein. Franchement, ça nous a bien fait plaisir. On est deux, mais on s'amuse. Hein. On est toujours sur Radio DC, un peu spécial, musique et playlist. Radio DC 105.7, 97, pardon, hein, on n'a pas l'habitude. Et on va vous mettre maintenant pour Lucie Antune, La Chair.

0: Et vous venez d'entendre donc du coup Lucy Antunes, La Chair, avec la voix sublime d'Anna Mouglalis. Donc Lucy Antunes et Anna Mouglalis, elles ont monté un groupe avec une troisième personne dont j'ai oublié le nom, pardon, Draga, et elles chantaient les textes de Monique Wittig. Et c'est des petits bijoux. Voilà, la voix d'Anna Mouglalis en est un... plutôt un trésor même, je dirais. Mais là, c'était vraiment le top. Donc, très très belle chanson. Merci Lu. On va passer à l'agenda. Toujours sur Radio D'ici, dans l'émission Sans Rancune. Et on va bientôt vous quitter. Mais d'abord, on va vous donner des petits tips pour les prochains jours. Alors, démarre un festival antifasciste à Annonay, Montélier, Saint-Julien-Molin-Molette. Ça démarre le 14 octobre à 20h au Montélier Café à Vanosque. Alors, il y a un partage d'entretiens diffusé sur Blast de l'historien Joan Chapoutot, spécialiste de l'Allemagne nazie et du fascisme, puis discussion avec participation libre. Et ensuite, le gros week-end à Saint-Just, avec ouverture vendredi 16 à 18h30 à la Passerelle, pour une soirée autour de la nouvelle Matin Brun. Pour certains, certaines, vous l'avez déjà lue. Elle est reprise en théâtre par un couple de meufs. Et le Matin Brun, c'est une adaptation visuelle et sonore du texte intégral de Frank Pavlov. C'est réalisé et interprété par Anne Corny et Marie-Laure Franc. L'histoire nous permet de découvrir la vie ordinaire de Charlie et de son pote dans la période trouble de la montée de l'État brun. Et sans pointer du doigt ou stigmatiser quiconque, les mots et gestes permettent de mettre en relief l'absurdité de la situation. Sans temps mort, la mise en scène rythmée avec peinture, son, musique, chorégraphie, mots, offre différentes portes d'entrée aux propos pour résonner chez toutes et tous. Avoir tout public, hein, au contraire, c'est bien d'amener les gens, et puis les gens pas sensibilisés, c'est une belle porte à la discussion. Ensuite enchaînera, eh bien, ça va aller très très vite, hein. Il y aura le soir un concert Saumon Radical 3 et Chaton Volant. Puis samedi 17, il y aura des choses toute la journée ainsi que le soir avec un concert de Combine les Ruines, Baïkal, L'Inconsolable et Sale Gosse le Retour. Et le dimanche, le Champion Slip et un atelier d'impression végétale et de la box pop. Et aussi un atelier Sortir des GAFAM. Bref, plein de trucs pour s'outiller
1: que vous pouvez retrouver sur le site www.frigo.ouvaton. Voilà, il y aura toutes les infos sur ce premier temps fort, mais aussi sur tous les autres événements jusqu'à mi-novembre et peut-être après si vous avez envie d'en créer par la suite.
0: On remercie, merci Manon, et merci à toutes les copaines qui nous ont envoyé les références, les textes, les explications, les musiques, voilà. On les embrasse et hâte qu'on se retrouve tout en bande. On se quitte avec les Lambrini Girls, dédicace à mon super copain, il se reconnaîtra s'il nous écoute, et avec la chanson Bang Bang Bang, voilà, dans la tête des fachos.

0: Salut à toutes et tous. Vous êtes bien à l'écoute de l'Envolée. Il est 19h. On est en direct sur FPP Paris et dans toute l'Île-de-France et plus précisément dans les prisons à Bois-d'Arcy, Nanterre, Fresnes, Fleury, La Santé, Villepinte, Versailles, Osny, Poissy, Réau, Liancourt, Vincennes, Roissy et Palaiseau. Si l'émission de ce soir est en direct, elle est préparée et enregistrée avec du contenu fait par Elsa. Merci à elle et merci aussi à Louise pour les lectures. Avant de démarrer, je rappelle ce qu'est l'Envolée, un journal et une émission qui essaye de relayer la parole des prisonniers et des prisonnières et de leurs proches contre l'enfermement, qu'ils soient dans les tôles, les CRA ou les hôpitopsies. 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Par mail, c'est à contact@l'envolée.net ou par numéro de téléphone au 07 53 10 31 95. Avec ce numéro, vous pouvez nous laisser un message sur le répondeur ou l'utiliser avec les messageries sécurisées, Telegram, Signal, pour nous laisser un message écrit ou vocal. Et pour ceux qui veulent suivre nos actualités, comme le week-end contre la torture en prison, qu'on organise les 16 et 17 octobre à Montreuil, rendez-vous sur notre Insta, l'envolée-du-bas journal, et sur les internets avec notre site l'envolée.net. Alors, ce soir, nous allons écouter Fleurine, la sœur de Paul Tancre, dit Lapin, qui a été tuée au mitard de... Aujourd'hui, nous allons écouter Fleurine, la sœur de Paul Tancre, dit Lapin, qui s'est fait tuer par la police municipale de Marigny-lès-Compiègne fin août. Puis on lira et discutera de la lettre qu'on a reçue depuis le QLCO, donc le quartier de lutte contre la criminalité organisée à Vendin. On va lire et discuter la lettre. Et donc tout de suite la parole à Fleurine et Elsa. On s'excuse par avance pour le petit buzz en fond qu'il risque d'avoir. Il n'existait pas au moment où ça a été enregistré.
1: Allez, vas-y, c'est lancé. Donc, on va aujourd'hui interviewer Fleurine, qui est la sœur de Paul Tancre, qui était surnommé Lapin, et qui a été tuée, on va dire, dans un accident avec la police municipale. Et les proches se sont mobilisés pour protester contre ce qui s'était passé et obtenir vérité et justice au sujet de ce qui s'était passé. Donc bonjour Fleurine.
2: Bonjour.
1: Donc tu es la sœur de Paul Tancre. Je te laisse te présenter et présenter ce qui s'est passé, nous dire un peu ce que tu as envie.
2: Alors bonjour, moi je m'appelle Fleurine, je suis la petite sœur de Tancre Paul, dit Lapin. J'ai appris la mort de mon frère, je sais qu'il est décédé vers minuit le 21 à août. C'est un ami de mon frère en fait qui a appelé ma sœur. Ma sœur m'a appelé en panique. Donc c'est moi qui ai appelé ce monsieur qui est un ami très proche de mon frère. Il m'a dit que mon frère était dans l'Oisebjo, donc le journal régional de Compiègne.
1: Ah, donc vous l'avez appris par les journaux.
2: Oui, c'est okay. Ça. Personne nous a contactés. On est au courant de strictement rien. Moi, j'ai essayé de l'appeler sur son portable. Ça sonnait, mais ben, ça répondait pas. Parce qu'il me répondait tout le temps, en fait, au téléphone. On me rappelait, mais là, pas de nouvelles.
1: Ouais.
2: Donc, je voulais pas y croire du tout. Ben, absolument pas. Pour moi, c'était pas possible, en fait. Et sur le journal, c'était bien le nom de mon frère qui disait qu'il était décédé. Parce qu'il était qu'un ami à lui, ce soir-là.
1: Ouais.
2: Mais je voulais pas, en fait. C'était pas, dans ma tête, c'était pas lui. C'était pas mon frère. Je l'avais eu une journée avant au téléphone. C'était pas lui, quoi. Dans ma tête, c'était pas possible. Donc, j'ai lu l'article. Donc j'ai appelé mon autre frère et je me suis dit, ils sont trompés, c'est pas lui, c'est pas possible. Et je dis à ma sœur, bah, vas-y chez lui. Donc elle est partie chez lui pour vérifier. Et au début, elle me dit, c'est bon, parce que mon frère il avait un camion pour travailler parce qu'il est artisan. Elle me dit, c'est bon, son camion, il est là. Donc elle a couru dans la maison. Et quand elle est rentrée dans la chambre, elle a dit, le lit, il n'est pas défait, le lit, il n'est pas défait, il n'a pas dormi là.
1: Aïe, aïe, aïe.
2: Donc là, ben, je voulais toujours pas y croire, hein. C'était pas possible pour moi, c'était lui. J'ai dit qu'ils vont dans les hôpitaux, je sais pas, autour de là-bas, parce que moi j'étais pas là-bas en fait, j'étais à 120 km.
1: Ouais.
2: Donc c'était ben, trop lent pour moi d'arriver, de savoir les choses, quoi. J'ai appelé les hôpitaux, tout autour de l'Oise. J'ai dit sa date de naissance, son nom, ils m'ont dit non, on n'a personne, mais. Monsieur, quand même, c'est obligé, quoi. Il y a eu un accident, mon frère est obligé d'être admis dans l'Oise, c'est obligé. Il me dit, je suis désolé, mais on n'a personne de ce nom-là. Donc, du coup, j'étais rassurée
1: Ouais.
2: parce que je me suis dit, voilà, il a rien, quoi. Il a rien, il n'est pas à l'hôpital, il a rien. Donc, c'est même pas moi, c'est mon fils qui a appelé la police de Compiègne. Là, il me passe le policier. Je lui dis, voilà, mon frère, je comprends rien du tout. Je vois qu'il y a un journal que mon frère est dans le journal, qui serait décédé d'un accident. J'appelle les hôpitaux, j'ai pas de nouvelles de mon frère. Et il me demande mon nom. Donc je lui donne mon nom. Ensuite, il me demande mon adresse. Mais je dis, monsieur, c'est pas le moment de. Je m'en fous de mon adresse, en fait. Je veux savoir seulement si vous avez mon frère et s'il est vivant et si tout va bien. Il me dit, il faut passer au commissariat.
1: Excuse-moi, dans le journal, il était écrit que, il était juste écrit qu'il y avait eu un accident ou il était écrit qu'il y avait eu un souci avec la police.
2: Juste un accident.
1: Ouais, ok, donc à
2: Non,
1: ce...
2: les policiers n'étaient pas mis en cause du tout. Moi,
1: Donc à ce moment-là,
2: moi,
1: toi,
2: mon
1: tu penses
2: frère,
1: juste que ton frère a peut-être eu un grave accident.
2: c'est tout. C'est
1: Ok.
2: simplement ça. J'ai eu aucune arrière-pensée
1: Ouais, d'accord.
2: de tout ça, en fait. Pour moi, c'est mon frère qui s'est fui tout seul,
1: Ouais.
2: de base, on va dire, dans ma tête. Et là, mais comme le policier me dit ça, je me dis, bah, c'est bon, vous l'avez, quoi. C'est bon, il a envie. Donc, voilà, Et j'appelle ma sœur qui est là-bas, je lui dis qu'il faut aller voir au commissariat, je pense qu'il est là-bas, parce que dans ma tête c'était comme ça, quoi. Il était là-bas. Je dis donc allez-y voir vite fait au commissariat, dépêchez-vous. Et là, je crois que personne n'est au commissariat de toute façon, parce que il l'a retrouvé sur Creil. Et avant ça, c'est son ami qui m'a rappelé et qui me dit je suis désolé, mais c'est bien lui qui est parti. Tu vois. Là, moi je suis tombé, en fait, je me suis effondré. Je me suis cassé le bras par terre tellement je suis tapé fort. C'est mon fils qui a parlé, après je m'en rappelle plus, en fait, j'ai plutôt un trou noir. Et mais là, c'était toujours, j'arrivais pas quoi, à croire que ça pouvait être lui. Encore, tu vois. Et du coup, là, ensuite, je suis parti, j'ai pris la route. Je pensais qu'il était encore à Compiègne, hein, quand j'ai pris la route. Et mon autre père m'appelle sur la route, il me dit là, Creil. Mais j'ai dit pourquoi il a créé, je comprends rien quoi, parce que si vraiment il est décédé à Compiègne, il doit être encore à l'hôpital de Compiègne. Donc bon bref, j'y vais à Creil, puis la route c'était interminable pour moi bien sûr. Et quand j'arrive, il y a des policiers partout,
1: À
2: mais
1: l'hôpital.
2: partout, à l'hôpital oui, de Creil, il y a des mais partout partout. Et c'était calme parce que les gens ils discutaient là-bas avec les policiers. C'était vraiment très très calme quand je suis arrivé. Il y avait des policiers qui montaient sur le toit de l'hôpital
1: Ah ouais,
2: aussi.
1: carrément.
2: Il y en avait vraiment, on était cerné de policiers partout, quoi. Et moi quand je suis arrivé, j'étais assez énervé, on va dire.
1: Donc en
2: Parce que je me
1: fait,
2: demandais.
1: ouais, excuse-moi de te couper, mais en fait, ils ont développé un dispositif policier pareil, en vous attendant, en gros.
2: Oui.
1: Mais par contre, ils vous ont pas appelé pour vous prévenir qu'il y
2: Non,
1: avait
2: on
1: eu un
2: n'avait
1: décès dans votre famille. Ouais, ok,
2: aucun.
1: on voit l'ambiance.
2: Non. Voilà, aucun appel pour nous dire votre frère est décédé.
1: Ouais.
2: Aucun. De personne, quoi. Ni docteur,
1: Eh
2: ni
1: ouais,
2: policier.
1: ok.
2: Et ensuite, moi j'ai vu tout ça. Moi j'ai demandé à mon autre frère qui était arrivé. J'ai dit, il est où? Je veux le voir, en fait. Il est où? Il me dit, on a sonné, mais on n'a pas le droit de le voir. Mais je dis, comment ça, on n'a pas le droit de le voir. Moi, je veux le voir tout de suite, là, je veux voir mon frère.
1: Ouais.
2: Il me dit, non, c'est pas, je sonne, mais moi, quand je suis arrivée, la morgue était fermée, bien sûr, pour que je fasse la route. Donc, c'était fermé, donc je sonnais à la porte. Et les policiers disent, non, vous pouvez pas, mais pourquoi on n'a pas le droit de récupérer? Je veux voir mon frère. Et je veux voir un docteur, en fait. Je veux voir un médecin. Qui nous explique qu'est-ce qui s'est passé, qu'est-ce qu'il a, mon frère. Je voulais voir un docteur, quoi. Donc là, on a parlé que des policiers, il n'y a pas de docteur, mais il y a bien un médecin. Il y a bien un médecin qui a vu mon frère. La cause du décès, tout ça, je veux savoir. Et je veux aller embrasser mon frère, en fait. Je veux voir mon frère. Non, ben, c'est pas possible. Et après, je dis, ben, du coup, moi, j'étais très énervée parce que c'était très calme. Tu vois? C'était trop calme. Parce qu'il y avait tous ces policiers pour nous. Et qu'on n'était pas non plus des milliers de personnes, mais vraiment pas du tout. Parce qu'on n'est pas nombreux chez nous, déjà. Et là, moi, non, je dis à mon autre frère, on va allumer un feu, du coup, ici, on va veiller notre frère, quoi, parce que chez nous, c'est comme ça. J'ai non, j'ai du coup, ben là, du coup, mon frère a voulu mettre une palette par terre pour allumer le feu, là, ils sont arrivés sur nous. Ils ont commencé à crier. Ben, je dis, chez nous, c'est comme ça, on n'a même pas le droit de voir notre frère, on sait rien du tout. Mais c'est pas possible, en fait. On était jusqu'aux urgences pour demander, pour essayer d'avoir un médecin. La dame des urgences a dit, mais nous, on peut rien faire. Mais je dis, je comprends pas, mon frère, il est là, mais il n'y a pas de médecin qui nous reçoit, qui nous parle. Et elle a dit, ben, il faut voir ça avec les policiers, c'est pas nous.
1: C'est un
2: Du
1: truc
2: coup,
1: de
2: je suis
1: dingue.
2: arrivée, j'ai parlé avec un policier. Mais il me dit, nous, on n'a rien à voir, mais je sais pas, c'est les médecins qui m'ont envoyé chez vous, en fait. Là, ils vont m'entendre, les médecins qui disent ça, ben, c'est eux qui m'ont envoyé chez vous, j'en vais demander à qui, du coup. Je dis, parce que là, on sait plus. On était vraiment perdus, en fait. Dans notre tête, juste, on voulait voir un docteur et voir notre frère, quoi, tout simplement.
1: Ben oui, c'est la moindre des choses quand même quand il y a eu un accident grave ou un décès. Que quelqu'un accueille les proches et leur explique ce qui s'est passé, au moins ce qu'il a le droit ou la possibilité de dire, là, vous avez eu zéro, quoi.
2: Rien, mais
1: Même
2: rien.
1: pas une petite tentative de vous faire un petit mytho, un petit pipeau, même pas.
2: Non, non, rien du tout.
1: Ouais. Ok.
2: Parce que j'ai dit, il y a quand même assez de docteurs dans cet hôpital.
1: Ouais.
2: Enfin, pour moi, comme quelqu'un est décédé, je pense qu'il y a un docteur qui voit le corps. Je pense.
1: Oui, il me semble aussi, hein,
2: Et puis,
1: que.
2: normalement, je sais pas, un médecin devrait vous parler, vous préparer, vous. Je sais
1: Ouais,
2: pas, moi. Un
1: ben,
2: minimum.
1: il me semble que c'est comme ça que ça se passe, en tout cas quand l'institution a un minimum de respect pour les gens.
2: Oui, voilà. Voilà, c'est ça.
1: Alors après, peut-être la présence policière a fabriqué de la peur chez le personnel, on ne sait pas trop ce qui s'est passé, mais franchement, même de ce côté-là, ça vaut peut-être je dis des bêtises, mais ça se trouve même de ce côté-là, ça vaut le coup d'enquêter a posteriori.
2: Oui, bien
1: Tu vois,
2: oui.
1: de plus tard, aller peut-être demander au personnel, en fait, il s'est passé quoi ce jour-là? Peut-être, hein.
2: Ben, j'ai eu l'idée de rappeler un monsieur que je vous expliquais un petit peu après, quand il est arrivé dans l'histoire. Et là, un petit peu après, il y a un policier qui vient. Je me rappelle pas de son nom du tout. Il nous a appelé, il s'est caché des autres policiers qui étaient là, donc c'était des policiers de Creil qui étaient sur les lieux. Il nous a appelé plus loin, s'est caché derrière un camion. Et là, il nous a dit, écoutez, voilà, j'ai des choses à vous dire que je n'ai pas le droit de vous dire. Et il nous a dit, j'ai auditionné les policiers, en fait. C'est levé le matin, je suppose. Hein. Ils m'ont dit des choses qui ne me conviennent pas du tout. Donc, il m'a dit, je les ai reconvoqués cet après-midi et ils sont en garde à vue. Parce que il y a beaucoup d'éléments qui ne vont pas et j'ai pas le droit de tout vous dire, il m'a dit. Et ils m'ont menti de A à Z dans la première audition. Et du coup, là, j'ai juste demandé à ce policier, j'ai dit, je veux voir mon frère, monsieur. Je veux voir un docteur, mon frère. Je me posais même pas la question de l'accident, en fait, pour lui, pour le moment. Et du coup, il me dit, je sais pas si vous pourrez voir votre frère, sans visage, parce qu'il est mort dans la voiture avec le montant de la voiture. Et donc là, il n'y avait même pas de. Qu'il était projeté, vous voyez.
1: Ouais, là, il disait
2: C'était,
1: juste, ouais,
2: il est
1: ok.
2: mort dans la voiture, quoi. Il m'a dit, son visage est abîmé côté à côté. voyez, là, je me suis effondrée, je me suis mis à pleurer.
1: Ouais,
2: Mais j'ai
1: normal.
2: dit, on pourra peut-être voir qu'est-ce qu'on peut faire, même voir un côté du visage, n'importe quoi. Il m'a dit, il faut attendre. Et j'ai dit, monsieur, vous faites pas d'autopsie sur mon frère, surtout. Parce que chez nous, ça se fait pas. C'est hors de question
1: Ah,
2: que
1: ok.
2: vous ouvrez mon frère. J'ai dit
1: Ok.
2: aux policiers. Je dis, nous, on va être au courant de tout, en
1: Ouais.
2: fait. Qu'est-ce que vous faites sur lui? Et il m'a dit, non, vous inquiétez pas, c'est une vérification de corps qui va se passer. Tout simplement, c'est tout.
1: Ok.
2: Il n'y a pas d'autopsie, il n'y a rien.
1: Ok.
2: Donc, qu'est-ce qu'il m'a dit, ce policier? Il est reparti. Et là, c'était pas dans la tête, c'est un peu, voilà quoi, ça mélange tout.
1: Ouais, normal.
2: Et là, ben, j'ai attrapé une crise, c'est moi qui a crié, c'est moi qui voulais ouvrir la porte de la morgue, en fait, pour voir mon frère, tout simplement. Tous les policiers, ils sont venus sur moi. J'ai dit, ben, ramenez-moi un docteur, vous comprenez que je veux voir un médecin. C'est normal, c'est mon droit de savoir qu'est-ce qui s'est passé, qu'est-ce qu'il a mon frère, non, c'est logique. Là, il y a une dame qui vient. C'est vrai que c'était un docteur, d'ailleurs. Elle nous appelle. Et je vois qu'elle parle, je sais plus, avec mon frère ou ma soeur, je sais plus. Mais je dis, puis elle me parle de. Je dis, mais madame, vous êtes docteur? Elle me dit, non, je suis haut placé de Creil, ou je sais plus quoi qu'elle m'a dit. Mais je dis, madame, en fait, mais je m'en fiche, en fait. Je dis, parce que là, il y a assez de policiers. Je dis, donc, de tout ça, je m'en fous, moi, je veux un docteur. Vous n'êtes pas docteur, ça m'intéresse même pas de parler avec vous. Je m'en fiche, en fait. Elle dit, oui, mais on est obligé de garder, c'est comme ça, c'est les lois. Mais je dis, qu'est-ce que vous allez faire sur mon frère, en fait? Je sais pas, ce que je vais être au courant, hein. Elle me dit, non, un scanner, elle a dit. Il faut faire un scanner du corps.
1: OK.
2: Donc, pour le moment, il reste là.
1: À aucun moment il vous explique qu'il s'est passé quelque chose avec la police à ce moment-là.
2: Non, non. Ah, non, non. En
1: Ou qu'il
2: aucun
1: y
2: cas.
1: a des doutes sur la manière dont il est décédé.
2: Aucun cas.
1: Ok.
2: Aucun moment, en fait, de tout ça, non.
1: Et comment est-ce que le doute, voire les, pas que les doutes d'ailleurs, s'installent ensuite pour vous?
2: Ben, ensuite, moi j'ai dormi à la morgue. Tout le monde est parti. Mais moi je voulais attendre mon frère, en fait. Il fallait que je reste avec lui. Parce qu'il était là-bas, donc j'ai pas pu partir, moi. Donc je suis passé la nuit blanche là-bas. Même là, il y avait les policiers le soir. Et ça leur dérangeait, en fait.
1: Bah oui.
2: Mais j'ai dit, je partirai pas. Parce que j'attends mon frère, donc je partirai pas, tout simplement. Le matin, j'ai vu un médecin légiste arriver en vélo. Je m'en ai
1: Ouais.
2: douté que c'était lui parce qu'il avait une blouse blanche et il a parlé avec les policiers. C'était le médecin de Creil, celui-là qui travaille à l'hôpital de Creil. Je l'ai appelé, je dis, monsieur, excusez-moi, j'ai besoin de vous parler. Il me dit, oui, madame, je suis désolé, je peux rien vous dire. Je dis, mais s'il vous plaît, je dis, monsieur, si vous voyez mon frère, s'il vous plaît, dites-moi comment qu'il est, je vous en supplie. Il me dit, mais madame, votre frère est surcellé. J'ai pas le droit de le voir. Je suis désolé pour vous. Il m'a dit, je vois votre détresse. Je vois comment vous souffrez, mais il dit, c'est ignoble qu'est-ce qu'ils font, en fait, en parlant des policiers.
1: Ouais,
2: Tout
1: ok.
2: simplement. Il dit,
1: Ok.
2: c'est inhumain. C'est inhumain de faire ça à des gens, en fait.
1: Ouais.
2: C'est pas possible. La dignité, même la dignité du corps de la personne qui est partie, je trouve ça, mais ignoble de
1: Ouais.
2: faire ça.
1: Et bah tu
2: Et il
1: vois.
2: m'a dit,
1: Ouais, pardon, vas-y.
2: si je peux revenir vers vous après, je reviens chez vous. Je reviens vous parler. J'ai dit d'accord. Donc il était tôt, hein, il n'était pas tard. On a attendu, les policiers étaient déjà là, bien sûr. Hein, dehors, 6 heures du matin, 6-7 heures du matin, tout le monde était là. Hein. Je pense qu'ils ne sont jamais partis d'ailleurs. Et là, ils ont dû commencer. Il y a eu au moins une trentaine de policiers, je pense, à peu près, qui est rentré dans la morgue.
1: Là.
2: Ouais, ça faisait des allers-retours, en fait. Vous voyez, dans la morgue, une trentaine, ça a commencé vers 9 h, ça a fini à 13 h. Hein.
1: Ouais.
2: Tout le long comme ça, tout le long, je les ai vus passer avec les habits de mon frère qu'il avait sur lui, un short et un maillot. J'ai vu des tubes de sang, parce que prélèvement de sang, j'en ai vu beaucoup.
1: Ouais.
2: Et à chaque fois que j'ai arrêté plein de fois les policiers, mais je disais, vous faites quoi sur son corps? En fait, il fait 1 m 60. Vous êtes une trentaine, et mon frère fait 1 m 60. Je dis, qu'est-ce que vous faites sur lui? Je veux savoir maintenant. Vous inquiétez pas, c'est une vérification, c'est des photos et tout, il n'y a pas de souci là-dessus. Du coup, ben, ça nous reste là, mais déjà, ça me semble un peu bizarre, quoi.
1: Ouais.
2: Et là, on nous appelle derrière. Donc, le médecin, légiste, de Creil, hein, bien sûr, hein, pas le policier.
1: Et le même, ce qui est arrivé en vélo?
2: Oui, le même. Il nous appelle derrière. Il dit, venez, je vais vous parler un petit peu. Avec la dame haut placée de Creil et deux policiers.
1: Ah ouais, le médecin ne peut même pas vous recevoir avec confidentialité. Ok.
2: Non, non. Là, on nous appelle derrière. Du coup, c'est la haut placée de Creil, je sais pas c'est qui cette dame qui parle. Qui parle, dit ben voilà, vous allez pouvoir récupérer le corps de votre frère, on attend les empreintes. J'ai les empreintes. A dit oui, ça va être fait sur Compiègne. Si mon frère, ça fait une journée et demie qu'il est parti, il n'y a pas d'empreinte de fait, quoi. C'est un petit peu bizarre pour moi. A dit excusez-nous, ça a été aussi lent parce que on a fait un acte de décès sur X. Je dis pardon. Mais là, j'ai rigolé très nerveusement, en fait, parce que j'étais vraiment énervée.
1: Ouais.
2: J'ai dit, vous avez pas pu faire un acte de décès sur X, parce que l'Oisebdo a mis le nom de mon frère. Vous comprenez? Je dis, c'est pas possible pour moi que vous avez fait ça. Je dis, c'est pas normal. Et je dis, en plus, personne n'a contacté la famille, la famille. Je dis, vous voyez bien qu'on est là. Je dis, ça, c'est une erreur de votre part, en fait.
1: Et surtout, ça veut dire, qui a dit à la presse qu'il était décédé dans ce cas?
2: Ben, c'est ça, je sais pas du tout.
1: Ouais, c'est bien. Il y a bien quelqu'un qui a dit à la presse que ce monsieur de tel nom avait été décédé. Mais bon.
2: Bien sûr, et moi, quand j'ai appelé la police, que j'ai dit non à mon frère, ils savaient tout de suite que c'était lui, en fait.
1: Ouais.
2: Vous voyez, c'était. Voilà, quoi.
1: Une petite entourloupe en plus.
2: Voilà. Et là, du coup, là, je ris nerveusement et je vois quelque chose qui va pas. Tout simplement. Le médecin légiste de Creil s'est énervé. Il a fait stopper la dame. Il a dit, madame, arrêtez de parler maintenant. Parce qu'il y a le côté humain dans la vie, vous savez. Il dit, il faut être un peu humain. Il dit, vous voyez que ces gens, ils souffrent, ils n'ont aucune réponse. Il m'a dit, je suis désolé. Je suis désolé pour vous. J'ai pas pu voir votre frère, j'ai pas le droit. J'ai même pas eu le droit de rentrer dans la chambre, quoi. Je sais pas si on appelle ça une chambre ou la pièce. Et il dit, moi, j'ai pas pu, je peux pas. Si ça aurait été simplement moi, j'aurais nettoyé votre frère, j'aurais pu faire quelque chose de propre pour que vous puissiez le voir un petit peu. Mais il dit, j'ai pas le droit. Donc, je m'en excuse. Il nous a vraiment bien parlé, en fait. Je crois que c'est le seul monsieur qui m'a pas menti en me regardant dans les yeux, pour moi. Et là, il m'a dit, votre frère, il va partir. Mais j'ai dit, monsieur, moi, je veux le suivre. Je dis, il faut que je le suive jusqu'à là-bas, quoi, jusqu'à Compiègne. Je dis, on veut le suivre. Il dit, bah, écoutez, le camion, il est derrière. Parce que la police ne me l'avait pas dit qu'il repartait. C'est le médecin légiste, en fait. Et il m'a dit, il repart. Il a dit, je vous laisse 15 minutes, comme ça, bah, vous avez le temps de reprendre le véhicule, tout ça. Je dis, d'accord, merci. Là, je suis reparti, je n'ai même pas parlé avec les policiers, ni avec cette dame, d'ailleurs. Quand on est reparti, je vais voir le camion de mon frère pour le suivre. Il y a, je crois qu'il y avait six camions de CRS et deux voitures de policiers qui suivaient le camion funéraire, en fait.
1: On voit bien malheureusement ce truc de déshumanisation totale où ils n'ont aucune considération pour la peine, etc. Et
2: Non,
1: eux, tout
2: rien.
1: ce qu'ils veulent, c'est tout ce qu'ils craignent, c'est un débordement. Ils inventent un débordement et ils vous mettent que de la sécurité dans la figure et aucun égard.
2: Non, du tout. Du tout. Là, déjà, je me pose des questions, mais fort. J'ai jamais vu ça de ma vie. Là, tout le long de la route, je me dis, mais c'est pas possible.
1: Parce
2: Pourquoi ils
1: qu'à ce
2: suivent la voie
1: moment-là,
2: de mon frère?
1: personne t'a expliqué qu'il y avait autre chose qu'un accident de la route.
2: Ben là,
1: Encore.
2: c'était. Je sais pas. J'étais énervé parce que je savais pas trop réellement qu'est-ce qui m'avait dit le policier. Bon, ça me faisait des échos dans ma tête. Mais avec tout ça en plus, je me disais, il y a un truc qui va pas.
1: Ouais, bah oui, tu m'étonnes.
2: De voir six camions de CRS suivre le corps de mon frère qui est décédé. Là, je me suis dit, mais qu'il fout de la paix. Il est décédé. Tu vois, il est mort, quoi. Il va faire quoi? C'est pire qu'il a tué des centaines de personnes pour moi. De faire ça. Là, on suit, ben, on n'a pas le droit de se mettre derrière le camion à mon frère, donc tu me comprends. Il a fallu se mettre derrière tous les camions et tout, là, pour suivre le corps. Du coup, on arrive à la morgue à Compiègne. Par contre, ils ont changé de visage, les policiers de Creil, arrivés là. Ils n'étaient plus aussi sympathiques. Je sais pas si tu vois ce que je veux dire, mais ils étaient beaucoup moins sympathiques, on va dire. Et là, quand je suis arrivée, par contre, j'ai dit, allez-vous-en. Foutez-nous la paix. Mais vous faites quoi avec mon frère? Vous croyez qu'il va se lever, qu'il va faire quelque chose? Mais il a fait quoi, mon frère? Laissez-nous en paix, en fait. Et là, ils n'étaient pas vraiment pas sympathiques. On n'avait même pas le droit, j'avais même pas le droit de m'asseoir en dehors de la morgue. Le policier m'a viré. Mais j'étais loin, j'étais pas à 20 mètres, 30 mètres de la morgue, assis par terre, il m'a viré. C'est le périmètre de sécurité, mais je dis, sécurité de quoi?
0: Quelle
2: Mais et
0: sécurité,
2: moi?
0: ouais.
2: Et là, ben là, moi, je pensais quand même voir son visage, quoi. Pas mentir, hein. Et là, quelqu'un qui travaille dans la morgue, qui fait partie des gens du voyage, c'est lui qui a vu le corps de mon frère. À part son visage, il ne l'a pas vu. Et c'est lui qui est ressorti, qui nous a dit, il a eu une autopsie. Tout simplement. C'est lui qui nous a dit ça, quoi. Moi, j'ai fait un malaise. Je suis tombée. Je suis partie à un moment parce que je pouvais plus. Là, ça l'a un peu crié, mais franchement, je te dis, vraiment sans plus, quoi. C'est pas été la guerre, hein. Vraiment pas. Tu vois, ça a duré 5 minutes.
0: Ouais,
2: Et là,
0: les
2: moi.
0: proches ont crié quoi.
2: Oui, c'est tout simplement, il
0: Ouais,
2: n'y a pas eu
0: après, oui, bah après
2: de
0: tout ce qui s'est
2: façon.
0: passé.
2: Les CRS, on ne peut pas les approcher. De toute façon, tu peux pas approcher un CRS parce que
0: Bah
2: tu es
0: oui.
2: mort avant, quoi. En fait, tu comprends? C'est pas possible. Et du coup, là, mon frère me rappelle, parce que j'étais parti faire un tour parce que je pouvais plus. Il me dit, viens, tu pourras voir quelque chose, une partie de son corps, quoi. Et là, je t'avoue, comme j'avais déjà du mal à rentrer, en fait, là-dedans, là. Et comme j'ai vu, c'est une image que j'oublierai jamais de ma vie, en fait. Du blanc partout sur mon frère et un tout petit morceau de bras de rien du tout griffé, tu vois, qu'il a fallu que j'embrasse, en fait. Tout simplement, juste ça. Et là, deux policiers avec nous et un qui nous ouvre la porte. J'ai dit, laissez-nous tranquille maintenant, laissez mon frère en paix. Foutez-nous la paix, en fait. Ce que vous voulez. Et ils sont restés avec nous jusqu'à la fin, jusqu'à que le cercueil est fermé, tout simplement.
0: C'est un truc de
2: Le
0: fou.
2: cercueil a été fermé, parce que mon frère était dans le camion. Ils sont partis. Et on les écoutait rire dehors. Tu vois,
0: Ça me
2: ils
0: fait
2: étaient en train
0: penser.
2: de rire de.
0: Ça me fait penser à quelque chose. Bon, je suis désolée parce que c'est un peu bourrin de dire ça comme ça, mais d'autres, malheureusement, on a suivi pas mal d'autres histoires
2: Ouais.
0: de personnes qui sont mortes à cause de la police et
2: Oui.
0: ou de surveillants pénitentiaires. Et en fait, il y a plusieurs cas où les familles ont pris des photos en cachette des photos du corps à la morgue
2: Ouais.
0: pour bah justement pour contredire la version policière ou pénitentiaire. Et là,
2: Ouais, bien sûr.
0: eh ben, cette omniprésence policière, bon, elle est aussi pour vous mettre la pression, pour vous
2: Ouais.
0: déshumaniser, etc., c'est sûr. Mais bah, elle fait aussi que vous ne pouvez pas, déjà, vous ne pouvez pas faire quelque chose de rituel qui est nécessaire pour vous lors d'un deuil. Mais en
2: Ouais, c'est
0: plus,
2: ça.
0: c'est possible que ce soit aussi pour vous empêcher de prendre des photos, de garder des traces qui pourraient être utiles pour faire la vérité plus tard.
2: Bah, tout à fait, en fait, c'était. Ils cachaient mon frère. Ils ont caché le corps de mon frère, en fait. Ils
0: Ouais,
2: nous l'ont caché.

0: Après un peu de musique, on va reprendre tout de suite l'interview avec Florine et Elsa. Bon, c'est vraiment hallucinant le niveau de mépris et de déshumanisation de la police. On le savait, mais aussi la manière dont il découle notamment au personnel médical dans ce que nous expliquait Florine. Je vous rappelle juste le numéro de téléphone pour nous joindre pendant la semaine, le 07 53 10 31 95 par SMS répondeur ou par message sur les messageries sécurisées Signal, Telegram. On reprend l'interview, l'entretien.
1: On peut même pas imaginer à quel point c'est hardcore de vivre de cette manière la mort d'un proche. Et en plus, ensuite, vous commencez à comprendre que c'était pas un simple accident.
2: Non, c'est ça. Ben, déjà, après, on rentre chez nous, avec un cercueil fermé, ça fait très très mal.
1: Ouais.
2: Vraiment. C'est vraiment douloureux, en fait.
1: Ouais.
2: C'était, pour moi, c'était une épreuve atroce de venir toujours le voir dans le cercueil.
1: Ouais.
2: Juste le cercueil, quoi, devant moi, tout simplement. Et après ça, après l'enterrement, il y a eu l'enterrement. Il y a des jeunes qui ont été faire du dégât dans la ville.
1: Ouais.
2: Moi, je suis restée dans le cimetière pour enterrer mon frère avec la famille très proche, en fait. Et là, tout le monde est parti. Mais moi, je t'avoue, je regardais même pas. C'était pas là à savoir qui était là, qui était pas là. Le truc, c'était de finir d'enterrer mon frère, tout simplement.
1: Ouais.
2: Et on écoutait des badaboum, des trucs, tu vois, dehors, mais dans notre monde, quoi.
1: Ouais.
2: De finir, d'enterrer mon frère, l'attendre. Et après, oui, il y a eu des dégâts. Mais vous imaginez pas la colère qu'on a en nous, de qu'est-ce qu'ils nous ont fait subir.
1: Bah, de toute façon, c'est malheureusement, c'est souvent quand quelqu'un meurt entre les mains des agents de l'État ou quand il se passe des choses comme ça, bah, la colère, elle s'exprime comme on peut, quoi.
2: Ben, c'est ça, parce qu'on est. Moi, j'ai une rage, c'est ça qui me fait tenir. Hein. Je vais pas te mentir.
1: Ouais.
2: À l'heure d'aujourd'hui, c'est la rage que j'ai dans le cœur qui me fait tenir.
1: Ouais, ouais.
2: Parce que sinon, je tiendrais pas, en fait.
1: Ouais, y a de quoi.
2: Et ben, ensuite, oui, il y a eu du dégât, quoi, on va dire. Il y a les deux jeunes, d'ailleurs, parce que les caméras de mon frère qui a eu l'accident, on les a pas.
1: Ouais.
2: Les policiers, leurs deux caméras, alors que c'est obligatoire pour une intervention, soi-disant, ils étaient éteints.
1: Ah bah tiens, c'est très original comme méthode
2: Les deux sont éteints, la voiture, et sur eux, pas de caméra.
1: Ah bah tiens, c'est les méthodes classiques pour surtout cacher ce qui s'est passé.
2: Oui, voilà.
1: Ouais.
2: Et là, les deux petits jeunes, deux jours après, ils étaient convoqués, quoi. L'autre, il a pris 9 mois. L'autre, il va repasser au mois de novembre. Il a quoi, 21, 22 ans, le petit jeune qui s'est fait prendre, je crois.
1: Ouais, parce qu'ils ont été vus sur les caméras.
2: On les a retrouvés directement.
1: Tiens, voilà, tiens.
2: Directement.
1: Voilà. Donc
2: leur nom était dans le journal et tout. Et moi, je t'avoue qu'on a peur. Je vais pas te mentir. Hein.
1: Ouais.
2: On a peur maintenant.
1: Ouais.
2: On a peur de ce qui peut nous arriver.
1: Ouais.
2: On a peur de tout. Venant des policiers, tout ça. On a peur, en fait, pour nous.
1: Ouais,
2: Mes enfants, je les ai même pas fait venir à la marche blanche. Hein.
1: Ouais.
2: J'avais tellement peur que non, c'était pas possible pour moi. J'ai pas voulu. J'aurais aimé qu'ils soient là parce qu'ils voulaient être là pour leur oncle. Mais j'ai dit non, venez pas.
1: Ouais.
2: Et j'ai trop peur, en fait. Et du coup, les jeunes, leur nom, ils étaient dans le journal et tout. Et ensuite, le maire veut nous donner un rendez-vous. Eh bien, moi, je dis, c'est peut-être pour avoir des réponses, en fait. Parce que c'est quand même l'employeur, le maire.
1: Oui.
2: Donc, c'est la première fois de ma vie que je voyais le maire. Hein. Déjà, il a repoussé. Au moment que c'était l'heure du rendez-vous, monsieur veut plus venir. Parce qu'il a peur.
1: Ah ouais.
2: On était 4 personnes, en fait. 4-5 personnes, la famille proche et tout simplement.
1: Ouais, donc on continue dans le respect et la dignité des personnes qui ont perdu un proche.
2: Donc là, il y a quelqu'un qui l'appelle, qui dit, il faut venir, parce que t'as donné rendez-vous aux gens, donc il faut venir, quoi, on va dire. Il vient avec des policiers, il fait déjà le tour avec des voitures de policiers pour voir s'il n'y a rien. Là, il nous reçoit. Il me dit ses condoléances. Je dis, franchement, je m'en fous de vos condoléances, quoi. Je suis pas là pour ça. Je dis, je veux savoir des choses, en fait. je comprends votre douleur, j'ai la même. Je dis non, vous ne pouvez pas ressentir ce qu'on ressent, non, c'est pas
1: Ah,
2: possible.
1: ouais, le tact. Quel
2: Oui,
1: tact.
2: voilà, c'est pas possible. Et
1: Ouais.
2: moi c'est moi qui m'ai. Il n'y a que moi qui m'ai énervé d'ailleurs, on va dire. Là, je me suis très très énervée. J'ai dit, mais non, moi je suis venue pour avoir des réponses. Je suis pas venue pour me dire que vous avez la même douleur que nous parce que c'est pas vrai. C'est vous qu'employez ce policier. J'ai dit, donc nous, on veut des réponses en fait. J'ai dit, parce que j'ai juste dit, je dis, ça fait le tour. Et j'ai dit, vous savez que les voyageurs, on est français. On est même plus français que certains Français qui vivent en France. J'en ai français depuis des générations, on n'a jamais bougé de la France. Hein. J'en ai très nombreux dans la France entière. Bah, il me dit, si vous voulez la guerre, vous aurez la guerre, mes CRS sont bien équipés, et si vous voulez des morts, vous aurez des morts.
1: Ah ouais.
2: Alors là, je me suis là, j'ai pété un plomb, et je suis sortie, je ne peux pas rester là, en fait, c'est pas possible.
1: Et
2: Donc,
1: donc
2: moi, tu as

0: vous faites votre justice tout seul. Mais j'ai là, monsieur, il n'y a pas besoin de faire de la justice, parce que les preuves sont là, en fait. Je dis, ça n'existe pas. Je dis, ça, c'est pas une justice, c'est la réalité des choses, tout simplement.
1: Ouais, parce que donc en gros, ce que votre avocat il annonce publiquement lors de la marche blanche que vous avez organisée, c'est que donc il y aurait eu une course-poursuite à ce moment-là.
0: Oui.
1: Probablement. Alors peut-être là je me trompe, peut-être je répète des bêtises, mais parce qu'il n'aurait pas eu de permis, il aurait eu peur.
0: Oui, mon frère n'avait plus de permis.
1: Ouais, ok, donc ça c'est quand même
0: Et
1: malheureusement quelque chose qui arrive à plein de gens.
0: oui, il n'avait pas de permis. Et je
1: Ouais.
0: pense qu'il voulait vraiment pas se faire prendre, tout simplement.
1: Bah c'est ça, c'est. Bon, en fait, ça c'est toute une autre histoire, mais en fait.
0: Oui, ça, je sais, il n'aurait pas dû. Il
1: Bah
0: n'aurait pas dû faire son
1: oui, mais
0: refus
1: en même
0: d'obtempérer.
1: temps, il y a beaucoup de. Disons qu'il y a depuis une vingtaine d'années, beaucoup de répression qui est liée autour des permis et qui amène
0: Ouais.
1: à des drames. Alors que bon, un défaut de permis, c'est quand même pas non plus
0: Ça ne mérite pas la mort,
1: un
0: quoi.
1: truc de fou,
0: Comprenez?
1: ouais. Et
0: Pas la mort
1: ça
0: comme ça,
1: mérite pas la
0: atroce.
1: mort. Ouais, exactement. Et c'est pas la première fois que ce genre de choses arrive, malheureusement. En fait, si les gens ont peur au point de fuir, c'est souvent pas pour rien.
0: Non, après, c'était pas. Je vous dis, mon frère, c'était pas un tueur, il faisait de mal à personne.
1: Ben oui. Et puis voilà
0: C'était pas de permis, des petites conneries comme ça. Mais mon frère, il était rangé, il a fait des conneries dans sa vie. Hein. Il a fait des conneries. Mais il était rangé, il était artisan maintenant. Il avait son camion pour travailler, il avait ses petites clientèles. Il était calmé là-dessus, en fait. Il était plus,
1: Oui.
0: il était calme.
1: Et puis dans tous les cas, rien ne justifie de mourir entre les mains de la police, quoi.
0: Non, mais pas comme ça, pas
1: C'est
0: atroce comme
1: qu'il y
0: ça.
1: a, y a vraiment de plus en plus de courses-poursuites qui sont documentées où, bah, très curieusement, la personne finit par décéder ou être grièvement blessée. Et donc là, ce que l'avocat il dit, c'est qu'il y a des choses qui sont quand même très bizarres entre ce qu'aurait annoncé la police et ce qui se serait passé en vrai. Notamment parce que, alors je me permets de le dire, qu'il y a eu
0: Oui.
1: du sang sur la route et que il aurait été retrouvé en dehors de son véhicule. Donc en tout cas, la version
0: C'est
1: du
0: ça.
1: bête accident, du simple accident, elle est impossible, quoi.
0: Non, franchement, vu tous les éléments, c'est impossible. Parce que déjà, mon frère, il n'est pas mort loin de chez lui, hein. Du tout. Et mon frère était sédentaire, en fait. Donc même s'ils avaient voulu le retrouver le lendemain, il n'y avait pas de souci. Tu vois, ils auraient pu aller le chercher le lendemain. Même le suivre jusqu'à chez lui tranquillement. Et le lendemain, aller le chercher. Il n'y avait pas de problème là-dessus. Du tout. Il était sédentaire. Il avait une maison sur Bienville. Moi, je suis en caravane, mais lui, il était sédentaire, en fait. Donc, il était retrouvable très facilement. Et il était connu, mon frère. C'est pour ça que c'est pas possible que personne ne savait qui c'était. Mon frère était, c'était un enfant du pays. Donc, c'est pas possible, en fait, déjà ça. Et la route, il la connaissait. Il était vraiment pas loin de chez lui. C'est une ligne droite. Je la connais, je l'ai fait des centaines de fois, cette route. C'est pas, il n'y a pas un virage. Mon frère, il saurait jamais, jamais tué tout seul. Jamais. Ça, c'est, là-dessus, c'est 1000% sûr. Et où qu'ils ont traîné mon frère, parce qu'il était traîné, hein, par terre, et où s'est passé l'accident, il y a loin. Donc, s'il aurait été éjecté, comme on dit, il aurait été éjecté au moment de l'impact qu'il a eu mon frère, en fait.
1: Donc ils
0: Le
1: vous
0: moment
1: ont
0: du
1: dit qu'il avait
0: tonneau.
1: été éjecté de la voiture.
0: Mais là, c'était loin pour être éjecté, hein. Franchement. Je pense pas que c'est possible. C'est, non, c'est pas possible. Ça, il aurait été par terre au moment, par terre vers la voiture, pas très loin. Ça aurait été possible. Mais là, non. Ou qu'il y a le sang, ou qu'ils ont traîné mon frère, parce qu'en plus, ils n'ont pas traîné tout de suite. Donc, c'est pas possible. Moi, pour moi, c'est un meurtre volontaire. C'est même pas involontaire, c'est volontaire. Déjà, c'est volontaire parce qu'ils ont provoqué l'accident. Et c'est eux qui l'ont poussé, parce que le témoin qui était avec mon frère, il a une perte de mémoire, hein, après. Mais il se rappelle très bien avant l'accident.

0: Il y avait quelqu'un avec lui et il a été complètement choqué, lui.
1: Oui, lui, il a été sonné.
0: Ouais, ok.
1: Il se rappelle seulement avant l'impact, quoi, qu'il a eu.
0: Ouais.
1: Il se rappelle que les policiers l'ont poussé une fois, l'ont tapé une fois. Mon frère a réussi à reprendre le contrôle de la voiture. Et comme ils ont retapé une deuxième fois, c'est là que mon frère a perdu le contrôle. Et là, il se rappelle plus.
0: Eh ouais.
1: Et il se rappelle comme il s'est réveillé. Il a dit, il est où le conducteur? Il est où le conducteur? Il a dit, il s'est sauvé. Il s'est barré. Et on dit quoi à lui? Et ils l'ont pris, lui, après quoi. Je sais pas si l'ambulance vient le chercher, je crois.
0: Ouais, ok.
1: Donc, du coup, non, c'est pas. Pour moi, c'est un meurtre volontaire, en fait. Déjà, ils n'avaient pas le droit d'être sur Bienville. Parce
0: Ah ouais.
1: que c'est des policiers municipaux de Margny-lès-Compiègne.
0: Ah ouais.
1: Donc, ils ont passé Clairoy, ils n'avaient pas le droit de passer. Ils ont passé Bienville, ils n'avaient pas le droit de passer. Tout simplement.
0: Ouais, et puis
1: Et
0: on est. Alors
1: la
0: même.
1: police municipale n'a pas le droit de faire des courses-poursuites, en fait.
0: Ouais, c'est ça. C'est ce que j'allais dire, c'est que malheureusement, bon, déjà, malheureusement, il y en a toujours eu des histoires comme ça. Malheureusement, bah, ça tombe toujours sur les personnes. Enfin, ça tombe très souvent sur les personnes qui sont victimes de racisme en général,
1: Oui, bah
0: dont
1: c'est
0: ton
1: encore plus
0: frère.
1: pire, c'est ça le problème.
0: Et en fait, bah, malheureusement aussi, on est dans une période où l'État donne explicitement les coups des franches à la police pour faire un peu ce qu'elle veut. Donc,
1: Oui, c'est ça.
0: c'est. Ouais.
1: Oui, parce que ce policier était raciste.
0: Ouais. Donc,
1: Il y a
0: vous.
1: beaucoup,
0: Ouais.
1: beaucoup de témoignages là-dessus,
0: Ah
1: en
0: oui,
1: fait.
0: c'est vrai que tu m'avais dit que tu avais eu un témoignage, par exemple, là-dessus.
1: Oui.
0: Ouais.
1: Oui, j'ai eu une. Je crois que c'est une Algérienne, je crois.
0: Ouais.
1: Elle m'a dit qu'il voulait se battre avec son fils de 8 ans. Il a dit, tu veux, j'enlève mon gilet pare-balles et tu vois, lui.
0: Ouais.
1: Elle m'a dit, si elle pleurait, cette dame, hein, parce qu'elle connaissait mon frère aussi. Elle m'a dit, s'il faut, je témoignerai, en fait. Je serai
0: Ouais.
1: là. Et il y a beaucoup, beaucoup de choses comme ça sur lui. Ma cousine aussi, elle avait pris deux procès parce que je sais plus quoi. Il lui a dit, ferme ta gueule.
0: Ouais.
1: À ma cousine, quoi, on dit pas, je sais pas, on parle bien, parce que ma cousine parlait pas mal.
0: Ouais.
1: Il a dit, toi, tu fermes ta gueule, quoi, tout simplement.
0: Ouais. Et donc là, bah malheureusement pour vous, vous allez sûrement avoir un gros travail si vous avez la force de le faire, d'essayer de faire la vérité sur tout ce qui s'est passé.
1: Non, mais on veut la
0: Et
1: vérité,
0: c'est
1: parce qu'on sera
0: sûr
1: pas.
0: que c'est pas l'institution judiciaire qui va vous aider à obtenir la vérité. Donc bah peut-être c'est vous, si vous avez un bon avocat, si vous avez une bonne équipe, vous allez peut-être réussir. On vous le
1: Oui, on a des
0: souhaite au
1: avocats
0: fil
1: qui
0: des
1: vont.
0: années
1: Oui,
0: à
1: oui.
0: faire, à obtenir, à établir la vérité, comme d'autres ont réussi à l'établir, ou au moins à montrer que, au moins à montrer qu'il y a des incohérences qui sont très très très suspectes.
1: Oui, ben, de toute façon, le policier dit juste qu'il est arrivé après.
0: Ouais.
1: Ouais, qu'il était encore poursuite, mais il est arrivé après
0: Ouais.
1: l'accident, on va dire, hein. Il a vu plein de fumée ou du brouillard ce soir-là.
0: Ouais.
1: Pourtant, moi, j'étais dehors très tard et il faisait clair, quoi, chez
0: Ouais,
1: nous.
0: ok.
1: Et qu'il a cru rouler sur un rondin de bois, quoi, c'est tout. Et que c'est seulement après qu'il a vu la voiture accidentée, qu'il avait vu qu'il avait un accident, quoi. Et
0: Ouais,
1: c'est
0: d'accord.
1: seulement après qu'il a vu qu'il a traîné mon frère ben, par terre. Mais bon, déjà, si on ment pas, en fait, si on n'a rien fait de mal, pour moi, si on n'a rien fait de mal. Pourquoi sa première déposition n'était pas bonne? Il n'a
0: Ouais.
1: même pas dit qu'il a écrasé mon frère, en fait.
0: Ah ouais, il a déjà changé de version.
1: Ah oui, la
0: Ouais.
1: première version de ce policier, c'est que mon frère a été éjecté et qu'il était mort seulement comme ça. Tout simplement. Qu'il n'avait pas roulé dessus.
0: Ouais.
1: Mais la voiture, il y a du sang partout.
0: Ouais.
1: Donc, et c'est qu'après, ce policier qui était venu nous voir à Creil, que je vous ai dit, c'est lui qui a dit que ça coïncidait pas. Il a dû
0: Ouais.
1: voir qu'il a passé en dessous la voiture.
0: Ouais.
1: Tout simplement. Il y a un autre témoin aussi qui est arrivé après.
0: Ouais.
1: Lui, il m'a dit qu'il a vu des policiers très, très paniqués. Il connaissait mon frère, hein, il avait rendez-vous avec lui chez lui. Il a reconnu mon frère par terre. Il est choqué, d'accord, il a été choqué beaucoup. Il a voulu courir sans mon frère et les policiers l'ont dégagé, mais très méchamment.
0: Ouais.
1: Et ils étaient, mais ça m'a semblé tellement bizarre qu'il était chez lui prendre des jumelles, en fait, pour regarder.
0: Ouais.
1: Parce qu'il habite pas loin. Donc, il a regardé tout le temps. Il a dit que mon frère, il est resté par terre jusqu'à 5h30, 6h du matin, comme ça. Il a vu des policiers très, très paniqués. Il dit, ça me
0: Ouais.
1: semblait trop bizarre. J'avais jamais vu ça, quoi. Tellement qu'ils étaient paniqués.
0: Ouais.
1: Il y a des policiers qui sont venus en pyjama, il m'a dit, sur les lieux.
0: Ah ouais.
1: Ouais, c'était un peu la panique à bord, quoi, qu'il m'a
0: Ouais.
1: dit. Donc, lui, de toute façon, lui, c'est un témoin qu'on a aussi, hein.
0: Ouais.
1: Et non, du coup, non, c'est. Enfin, pour moi, même pour nous, tous, hein, on va dire, de ma famille, tout ça, on lâchera jamais l'affaire. Parce que pour moi, c'est un meurtre prémédité. Parce que pour moi, mon frère s'est relevé de la voiture. Et il est parti à pied. Il n'était pas mort. Parce que le monsieur qui était à côté de lui n'est pas mort. Il n'avait pas la ceinture non plus comme mon frère et lui fait 40 kilos. Tu vois? Donc s'il aurait été, il aurait été éjecté, quoi,
0: Ouais.
1: normalement. Ou mort sur le coup. Il n'a rien eu. Il n'a rien eu.
0: Ouais.
1: Donc pour moi, mon frère s'est relevé et il est parti à pied. Et je vois où qu'il a voulu passer, tu vois. Il a voulu passer par la. Il y a une petite promenade derrière pour rentrer chez lui.
0: Ouais, il a voulu.
1: Tu vois, c'est la route où qu'il est mort, c'est la route de la promenade, là.
0: Ouais, toi, t'as l'impression qu'il a voulu s'enfuir et qu'à ce moment-là, il s'est
1: Et
0: passé quelque chose.
1: c'est là qu'ils l'ont écrasé, en fait. Moi, j'en suis sûr que c'est là qu'il l'a écrasé. Et l'autre policier qui est à côté, par contre, lui, il n'est pas inquiété non plus. C'est un truc que je ne comprends pas.
0: Ouais.
1: Parce que lui, on peut rien faire contre lui pour le moment. Mais pourtant, ses deux collègues, il aurait pu dire à son collègue, arrête. À un moment donné, arrête. C'est son travail aussi.

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